0: pas été altérée. 5 candidats sont en lice, Olivier Faure, Raphaël Glucksmann, Jérôme Guedj, Emmanuel Morel et Ségolène Royal. Verdict dans la soirée. Du côté du gouvernement, Sébastien Lecornu a fait 2 annonces depuis le congrès des maires ruraux à Auch dans le Gers. D'abord, une dotation nouvelle de 50 millions d'euros pour près de 9000 communes rurales. Ensuite, une réponse à la flambée des carburants. Les préfectures vont contacter 339 stations-service isolées pour répercuter une baisse attendue de 12 à 18 centimes par litre de gazole. Le Premier ministre reçoit les distributeurs demain à Matignon. La pression reste forte. Le gazole tourne autour de 2,36 € le litre, en hausse de près de 46% depuis le mois de janvier. Votre temps fort, l'éducation, le déploiement des 3000 enseignants remplaçants annoncés par Édouard Geffray a commencé ce week-end, en priorité dans 114 lycées classés rouges et 400 classés oranges, avec 1,2 milliard d'euros supplémentaires promis. Mais les lycéens mobilisés ne sont pas convaincus. Leur principal syndicat réclame 10 milliards et le blocage se poursuit. 24 lycées restent inutilisables après des incendies ou des dégradations privant environ 30 000 élèves de cours en présentiel. Et sur le terrain social, les pasticiers mobilisent encore aujourd'hui. Plus de 50 rassemblements sont organisés partout en France à l'appel de la coalition de plus de 100 organisations de collectifs de victimes aux syndicats agricoles. Leur cible, un projet règlement européen surnommé Omnibus qui assouplirait les autorisations des produits phytosanitaires. Au moins 49 substances seraient concernées. Le Parlement européen doit se prononcer au mois de décembre. Et enfin, côté culture, le festival Lumière a ouvert ses portes hier soir à Lyon. 9 jours de cinéma et un prix Lumière remis cette année aux frères Cohen. La clôture se fera le 18 octobre avec The Big Lebowski. C'est la fin de cette édition. Passez un excellent dimanche sur votre radio.
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2: Bonjour à tous. Dans l'actualité people du jour, on parle d'Élodie Frégé, un nom sur sa maladie, 13 ans, son nouvel album et enfin une explication invitée il y a quelques jours d'une émission. Élodie Frégé a révélé souffrir d'un TDAH depuis le CE2 et avoir commencé à se soigner seulement récemment. C'est à la fois une très grande envie qui est toujours là de façon sourde et à la fois elle est mêlée de peur, de procrastination, a-t-elle confié à propos de son retour. Aujourd'hui en tournée avec Berger Story, l'ex-gagnante de la Star Academy semble décidée à débloquer enfin la situation. Il va falloir que je mette un sacré coup de pied et que je partage enfin ces chansons qui sont mes enfants. On se retrouve très vite avec d'autres actualités people.
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2: Et en ce lundi 12 octobre, bonne fête aux Wilfried. Les béliers, vous aurez raison d'être ambitieux. Les taureaux, ne faites rien qui puisse nuire à votre réputation. Les gémeaux, vous êtes susceptibles de compromettre la sécurité de votre emploi. Les cancers, le climat astral favorisera toutes les entreprises professionnelles. Lion, accordez toute l'attention et tous les soins nécessaires à une nouvelle personne de votre entourage. Elle est susceptible de vous apporter un vrai bonheur durable. Les vierges, vous devrez renoncer au projet qui semble voué à l'échec dès le départ. Les balances, vous préparez sereinement vos prochains projets sans craindre les imprévus. Les scorpions, vous vivrez des moments délicieux aux côtés de votre partenaire. Sagittaire célibataire, au cours de cette journée, l'accent sera mis sur une relation qui prendra probablement de l'importance dans votre vie. Les capricornes en couple, l'ambiance sera agréable. Les Verseaux, en consolidant votre dynamisme du moment, vous pourrez mieux organiser vos ressources. Enfin, les poissons, vous aurez envie de dépaysement. Bonne journée et à demain.
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2: Bonjour à tous. À la une, la primaire de la gauche social-démocrate entre aujourd'hui dans sa dernière journée. Rien ne s'est passé comme prévu. La plateforme de vote a été visée par une cyberattaque dès l'ouverture vendredi matin à 8h. Résultat, à 19h, seuls 20 000 électeurs avaient pu voter sur 140 000 inscrits. Le vote a donc été prolongé. Il se terminera ce soir à 18h. Une plainte a été déposée. L'Agence nationale de la sécurité des systèmes d'information a été mobilisée. Et les organisateurs assurent que la sérénité du scrutin n'a pas été altérée. 5 candidats sont en lice. Olivier Faure, Raphaël Glucksmann, Jérôme Guedj, Emmanuel Morel et Ségolène Royal. Verdict dans vos soirées. Du côté du gouvernement, Sébastien Lecornu a fait deux annonces depuis le congrès des maires ruraux à Auch dans le Gers. D'abord, une dotation nouvelle de 50 millions d'euros pour près de 9000 communes rurales. Ensuite, une réponse à la flambée des carburants. Les préfectures vont contacter 339 stations-service isolées pour répercuter une baisse attendue de 12 à 18 centimes par litre de gazole. Le Premier ministre reçoit les distributeurs demain à Matignon. La pression reste forte. Le gazole tourne autour de 2,36 € le litre, en hausse de prix de 46% depuis le mois de janvier. Votre temps fort, l'éducation, le déploiement des 3000 enseignants remplaçants annoncés par Édouard Geffray a commencé ce week-end, en priorité dans 114 lycées classés rouges et 400 classés oranges, avec 1,2 milliard d'euros supplémentaires promis. Mais les lycéens mobilisés ne sont pas convaincus. Leur principal syndicat réclame 10 milliards et le blocage se poursuit. 24 lycées restent inutilisables, appelés des incendies ou des dégradations, privant environ 30 000 élèves de cours en présentiel. Et sur le terrain social, les pasticiers de mobilisent encore aujourd'hui. Plus de 50 rassemblements sont organisés partout en France à l'appel de la coalition de plus de 100 organisations de collectifs de victimes aux syndicats agricoles. Leur cible, un projet règlement européen surnommé Omnibus qui assouplirait les autorisations des produits phytosanitaires. Au moins 49 substances seraient concernées. Le Parlement européen doit se prononcer au mois de décembre. Et enfin, côté culture, le festival Lumière a ouvert ses portes hier soir à Lyon. 9 jours de cinéma et un prix Lumière remis cette année aux frères Cohen. La clôture se fera le 18 octobre avec The Bing Lebowski. C'est la fin de cette édition. Passez un excellent dimanche sur votre radio.
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2: Et en ce lundi 12 octobre, bonne fête aux Wilfried. Les béliers, vous aurez raison d'être ambitieux. Les taureaux, ne faites rien qui puisse nuire à votre réputation. Les gémeaux, vous êtes susceptibles de compromettre la sécurité de votre emploi. Les cancers, le climat astral favorisera toutes les entreprises professionnelles. Lion, accordez toute l'attention et tous les soins nécessaires à une nouvelle personne de votre entourage. Elle est susceptible de vous apporter un vrai bonheur durable. Les vierges, vous devrez renoncer aux projets qui semblent voués à l'échec dès le départ. Les balances, vous préparez sereinement vos prochains projets sans craindre les imprévus. Les scorpions, vous vivrez des moments délicieux aux côtés de votre partenaire. Sagittaire célibataire, au cours de cette journée, l'accent sera mis sur une relation qui prendra probablement de l'importance dans votre vie. Les capricornes en couple, l'ambiance sera agréable. Les Verseaux, en consolidant votre dynamisme du moment, vous pourrez mieux organiser vos ressources. Enfin, les poissons, vous aurez envie de dépaysement. Bonne journée et à demain.
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2: Bonjour à tous, dont l'actualité musicale du jour, Ombre annonce son premier album Victoria et dévoile le clip de Je laisse parler, une pochette révélée, un nouveau clip en ligne et une date de sortie fixée au 4 décembre prochain. Après son parcours à la Star Academy, Ombre officialise donc l'arrivée de son tout premier album studio baptisé Victoria. La pré-Star Academy prend donc une tournure concrète pour la chanteuse âgée de 19 ans. Quelques mois après avoir remporté la 13e saison du télécrochet de TF1, Ombre donne un coup d'accélérateur à sa jeune carrière en révélant les contours de son projet inaugural. Pour baptiser ce premier opus, attendu donc le 4 décembre, la jeune artiste a choisi un mot lourd de sens, Victoria. Il s'agit de son deuxième prénom, qu'elle porte d'ailleurs déjà gravé à l'encre sur le bras. En partageant la pochette officielle avec ses fans lors de la release party de son album, elle a posé les bases d'un univers plus personnel, loin du cadre des primes hebdomadaires. En tous les cas, l'album Victoria est à découvrir à partir du 4 décembre prochain. On se retrouve très vite avec d'autres actualités musicales.
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2: Bonjour à tous. À la une, la primaire de la gauche social-démocrate entre aujourd'hui dans sa dernière journée. Rien ne s'est passé comme prévu. La plateforme de vote a été visée par une cyberattaque dès l'ouverture vendredi matin à 8h. Résultat, 19h, seuls 20 000 électeurs avaient pu voter sur 140 000 inscrits. Le vote a donc été prolongé. Il se terminera ce soir à 18h. Une plainte a été déposée. L'Agence nationale de la sécurité des systèmes d'information a été mobilisée. Et les organisateurs assurent que la sérénité du scrutin n'a pas été altérée. 5 candidats sont en lice. Olivier Faure, Raphaël Glucksmann, Jérôme Guedj, Emmanuel Morel et Ségolène Royal. Verdict dans la soirée. Du côté du gouvernement, Sébastien Lecornu a fait deux annonces depuis le congrès des maires ruraux à Auch dans le Gers. D'abord, une dotation nouvelle de 50 millions d'euros pour près de 9000 communes rurales. Ensuite, une réponse à la flambée des carburants. Les préfectures vont contacter 339 stations-service isolées pour répercuter une baisse attendue de 12 à 18 centimes par litre de gazole. Le Premier ministre reçoit les distributeurs demain à Matignon. La pression reste forte. Le gazole tourne autour de 2,36 € le litre, en hausse de prix de 46% depuis le mois de janvier. Votre temps fort, l'éducation, le déploiement des 3000 enseignants remplaçants annoncés par Édouard Geffray a commencé ce week-end, en priorité dans 114 lycées classés rouges et 400 classés oranges, avec 1,2 milliard d'euros supplémentaires promis. Mais les lycéens mobilisés ne sont pas convaincus. Leur principal syndicat réclame 10 milliards et le blocage se poursuit. 24 lycées restent inutilisables, appelés des incendies ou des dégradations privant environ 30 000 élèves de cours en présentiel. Et sur le terrain social, les pasticiers de mobilisent encore aujourd'hui. Plus de 50 rassemblements sont organisés partout en France à l'appel de la coalition de plus de 100 organisations, de collectifs de victimes aux syndicats agricoles. Leur cible, un projet règlement européen surnommé Omnibus qui assouplirait les autorisations des produits phytosanitaires. Au moins 49 substances seraient concernées. Le Parlement européen doit se prononcer au mois de décembre. Et enfin, côté culture, le festival Lumière a ouvert ses portes hier soir à Lyon. 9 jours de cinéma et un prix Lumière remis cette année aux frères Cohen. La clôture se fera le 18 octobre avec The Bing Lebowski. C'est la fin de cette édition. Passez un excellent dimanche sur votre radio.
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3: Bonjour à tous, dans l'actualité People du jour, on parle de Sarah Michelle Gellar. Son petit Rocky a bien grandi chez Sarah Michelle Gellar. Les anniversaires s'enchaînent. Un jour après les 17 ans de sa fille Charlotte, l'héroïne de Buffy a célébré les 14 ans de Rocky, son fils, qu'elle a eu avec Freddie Prinze Jr. Et sur la rare photo publiée pour l'occasion, le jeune homme arrive déjà presque à la taille de sa maman. Tu n'as aucune idée de la chance que j'ai de te regarder poursuivre ton rêve, lui a écrit l'actrice, très fière. Passionnée de karting, Rocky apparaît aussi en combinaison, casque sur la tête, prêt à foncer. À l'âge de 14 ans, visiblement, il a déjà choisi sa voie et appuyé sur l'accélérateur. On se retrouve très vite avec d'autres actualités people.
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2: Et en ce lundi 12 octobre, bonne fête aux Wilfried. Les béliers, vous aurez raison d'être ambitieux. Les taureaux, ne faites rien qui puisse nuire à votre réputation. Les gémeaux, vous êtes susceptibles de compromettre la sécurité de votre emploi. Les cancers, le climat astral favorisera toutes les entreprises professionnelles. Lion, accordez toute l'attention et tous les soins nécessaires à une nouvelle personne de votre entourage. Elle est susceptible de vous apporter un vrai bonheur durable. Les vierges, vous devrez renoncer aux projets qui semblent voués à l'échec dès le départ. Les balances, vous préparez sereinement vos prochains projets sans craindre les imprévus. Les scorpions, vous vivrez des moments délicieux aux côtés de votre partenaire. Sagittaire célibataire, au cours de cette journée, l'accent sera mis sur une relation qui prendra probablement de l'importance dans votre vie. Les capricornes en couple, l'ambiance sera agréable. Les Verseaux, en consolidant votre dynamisme du moment, vous pourrez mieux organiser vos ressources. Enfin, les poissons, vous aurez envie de dépaysement. Bonne journée et à demain.
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2: Bonjour, aujourd'hui 12 octobre, 286e jour de l'année, nous fêtons les Wilfrid et les Séraphins. C'est aussi la journée internationale de solidarité avec les peuples amérindiens, en souvenir du 12 octobre 1492, jour du débarquement de Christophe Colomb à San Salvador. C'est le 12 octobre 1935 que naissait Luciano Pavarotti, décédé en septembre 2007, et Franck Alamo, né en 1941, nous a quittés le 11 octobre 2012. Joyeux anniversaire à l'actrice Aurore Clément, née le 12 octobre 1945, à Brigitte Lahaie, née en 1955, à Clémentine Sélarié, née en 1957, à Patrick Bosso, née en 1962, et à l'acteur australien Hugh Jackman, né le 12 octobre 1968. C'est aussi le 12 octobre 1996 que disparaissait l'ancien champion de tennis René Lacoste, né en juillet 1904 et en 2020, décès du réalisateur, scénariste et dialoguiste Éric Assous, né en mars 1956. Le 12 octobre 1810, Munich résonne au son de la première fête de la bière. En 1934, Violette Nozière est condamnée à mort pour le meurtre de ses parents. En 1988, en France, le revenu minimum d'insertion, le RMI, est instauré par le Premier ministre Michel Rocard. En 2002, un attentat à la voiture piégée dévaste un bar discothèque sur l'île touristique de Bali, en Indonésie, tuant 187 personnes. Enfin, le 12 octobre 2012, l'Union européenne reçoit le prix Nobel de la paix décerné par le comité norvégien qui récompense plus de 6 décennies à promouvoir la paix et la réconciliation, la démocratie et les droits de l'homme en Europe. Le dicton du jour, Saint Wilfrid ensoleillé, 2 jours plus tard en mitouflé. Demain, vous penserez à fêter les Géraud.
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3: Bonjour à tous. À la une, la primaire de la gauche social-démocrate entre aujourd'hui dans sa dernière journée et rien ne s'est passé comme prévu. La plateforme de vote a été visée par une cyberattaque dès l'ouverture vendredi matin à 8h. Résultat, à 19h, seuls 20 000 électeurs avaient pu voter sur 140 000 inscrits. Le vote a donc été prolongé. Il se terminera ce soir à 18h. Une plainte a été déposée. L'Agence nationale de la sécurité des systèmes d'information a été mobilisée et les organisateurs assurent que la sérénité du scrutin n'a pas été altéré. 5 candidats sont en lice, Olivier Faure, Raphaël Glucksmann, Jérôme Guedj, Emmanuel Morel et Ségolène Royal. Verdict dans la soirée. Du côté du gouvernement, Sébastien Lecornu a fait 2 annonces depuis le congrès des maires ruraux à Auch dans le Gers. D'abord, une dotation nouvelle de 50 millions d'euros pour près de 9000 communes rurales. Ensuite, une réponse à la flambée des carburants. Les préfectures vont contacter 339 stations-service isolées pour répercuter une baisse attendue de 12 à 18 centimes par litre de gazole. Le Premier ministre reçoit les distributeurs demain à Matignon. La pression reste forte. Le gazole tourne autour de 2,36 € le litre, en hausse de prix de 46% depuis le mois de janvier. Votre temps fort, l'éducation, le déploiement des 3000 enseignants remplaçants annoncés par Édouard Geffray a commencé ce week-end, en priorité dans 114 lycées classés rouges et 400 classés oranges, avec 1,2 milliard d'euros supplémentaires promis. Mais les lycéens mobilisés ne sont pas convaincus. Leur principal syndicat réclame 10 milliards et le blocage se poursuit. 24 lycées restent inutilisables, appelés des incendies ou des dégradations privant environ 30 000 élèves de cours en présentiel. Et sur le terrain social, les pasticiers mobilisent encore aujourd'hui. Plus de 50 rassemblements sont organisés partout en France à l'appel de la coalition de plus de 100 organisations, de collectifs de victimes aux syndicats agricoles. Leur cible, un projet règlement européen surnommé Omnibus qui assouplirait les autorisations des produits phytosanitaires. Au moins 49 substances seraient concernées. Le Parlement européen doit se prononcer au mois de décembre. Et enfin, côté culture, le festival Lumière a ouvert ses portes hier soir à Lyon. 9 jours de cinéma et un prix Lumière remis cette année aux frères Cohen. La clôture se fera le 18 octobre avec The Big Lebowski. C'est la fin de cette édition. Passez un excellent dimanche sur votre radio.
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0: La comédie de la semaine est signée Claude Zidi Junior avec Kev Adams, Chantal Latsou. Vous allez pouvoir retrouver la maison de nos rêves. Un jeune couple pense avoir enfin trouvé la solution miracle pour devenir propriétaire. Un viager. Une maison sublime, au bord du lac. Une dame mourante. Bref. Le plan parfait, mais une fois le contrat signé, la dame va beaucoup mieux et va transformer leur rêve immobilier en véritable cauchemar, ça donne cette comédie. La maison de nos rêves, et c'est à voir cette semaine au cinéma. La sortie également de la comédie d'Elysse Moon, Ducobu, et oui, qui est de retour. Ducobu est le fantôme de Saint-Potache, c'est Halloween, et Ducobu revient pour une aventure pleine de rire et de mystère. Le professeur Latouche et Mademoiselle Rateau emménagent dans une maison hantée par le fantôme d'Anatole, le plus grand cancre de l'histoire de l'école Saint-Potache. C'est cette semaine au cinéma. La sortie également de Ni vu ni connu, avec Isabelle Huppert, Sandrine Kiberlin au casting, Corinne Maclou est figurante. Elle enchaîne les tournages avec l'espoir d'être remarquée et de décrocher enfin un vrai rôle lorsque son chemin croise celui de Sandrine Kiberlin et qu'une relation commence à se nouer entre les deux. Corinne espère concrétiser son rêve, mais la célèbre actrice va-t-elle vraiment l'aider? Ni vu ni connu, cette semaine au cinéma. Et puis je vais être complet avec la sortie de Fausse Note. Cadmeyrade est au casting, Benoît Poulvorde également. Hein. Lors de son ultime concert à Paris, un chef d'orchestre de renom est confronté à un admirateur insistant sous ses apparences de monsieur tout le monde. Le fan perturbe la soirée et force un face-à-face inattendu avec le chef d'orchestre. Fausse Note, c'est à voir cette semaine au cinéma. Voilà, je vous laisse faire votre choix et je vous souhaite de belles sorties ciné à tous.
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2: Et en ce lundi 12 octobre, bonne fête aux Wilfried. Les béliers, vous aurez raison d'être ambitieux. Les taureaux, ne faites rien qui puisse nuire à votre réputation. Les gémeaux, vous êtes susceptibles de compromettre la sécurité de votre emploi. Les cancers, le climat astral favorisera toutes les entreprises professionnelles. Lion, accordez toute l'attention et tous les soins nécessaires à une nouvelle personne de votre entourage. Elle est susceptible de vous apporter un vrai bonheur durable. Les vierges, vous devrez renoncer aux projets qui semblent voués à l'échec dès le départ. Les balances, vous préparez sereinement vos prochains projets sans craindre les imprévus. Les scorpions, vous vivrez des moments délicieux aux côtés de votre partenaire. Sagittaire célibataire, au cours de cette journée, l'accent sera mis sur une relation qui prendra probablement de l'importance dans votre vie. Les capricornes en couple, l'ambiance sera agréable. Les Verseaux, en consolidant votre dynamisme du moment, vous pourrez mieux organiser vos ressources. Enfin, les poissons, vous aurez envie de dépaysement. Bonne journée et à demain.
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2: Voici ma sélection télé pour ce lundi 12 octobre avec ce soir sur TF1 la série Cat Size à 21h10 avec Claire Romain, Camille Lou et Constance Labbé. Sur France 2, Un soupçon, série française. Sur France 3, James Bond contre Dr No avec Ursula Andress et Sean Connery dans le rôle de James Bond. Sur M6, L'amour est dans le pré, présenté par Karine Lemarchand. 23h15, L'amour vu du pré. Sur W9, Gran Turismo, film. Sur TMC, Expendables 4 avec Sylvester Stallone et Jason Statham. Sur Gulli, Les Randonneurs avec Benoît Poulvorde, Karine Viard et Vincent Elbaz. Sur C'est Star, Les duos impossibles de Jérémy Ferrari et Laura Lone. Sur T18, Melania Trump, La voix du silence, documentaire sur la première dame des États-Unis. Sur Sister, enfin, vous retrouverez la série Kaamelott avec Alexandre et Lionel Astier. Bon zapping.
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2: Bonjour, bonjour à tous. À la une, la primaire de la gauche social-démocrate entre aujourd'hui dans sa dernière journée et rien ne s'est passé comme prévu. La plateforme de vote a été visée par une cyberattaque dès l'ouverture vendredi matin à 8h. Résultat, à 19h, seuls 20 000 électeurs avaient pu voter sur 140 000 inscrits. Le vote a donc été prolongé. Il se terminera ce soir à 18h. Une plainte a été déposée. L'Agence nationale de la sécurité des systèmes d'information a été mobilisée et les organisateurs assurent que la sérénité du scrutin n'a pas été altéré. 5 candidats sont en lice, Olivier Faure, Raphaël Glucksmann, Jérôme Guedje, Emmanuel Morel et Ségolène Royal. Verdict dans la soirée. Du côté du gouvernement, Sébastien Lecornu a fait 2 annonces depuis le congrès des maires ruraux à Auch dans le Gers. D'abord, une dotation nouvelle de 50 millions d'euros pour près de 9000 communes rurales. Ensuite, une réponse à la flambée des carburants. Les préfectures vont contacter 339 stations-service isolées pour répercuter une baisse attendue de 12 à 18 centimes par litre de gazole. Le Premier ministre reçoit les distributeurs demain à Matignon. La pression reste forte. Le gazole tourne autour de 2,36 € le litre, en hausse de près de 46% depuis le mois de janvier. Votre temps fort, l'éducation, le déploiement des 3000 enseignants remplaçants annoncés par Édouard Geffray a commencé ce week-end, en priorité dans 114 lycées classés rouges et 400 classés oranges, avec 1,2 milliard d'euros supplémentaires promis. Mais les lycéens mobilisés ne sont pas convaincus. Leur principal syndicat réclame 10 milliards et le blocage se poursuit. 24 lycées restent inutilisables après des incendies ou des dégradations privant environ 30 000 élèves de cours en présentiel. Et sur le terrain social, les pasticciers mobilisent encore aujourd'hui. Plus de 50 rassemblements sont organisés partout en France à l'appel de la coalition de plus de 100 organisations de collectifs de victimes aux syndicats agricoles. Leur cible, un projet règlement européen surnommé Omnibus qui assouplirait les autorisations des produits phytosanitaires. Au moins 49 substances seraient concernées. Le Parlement européen doit se prononcer au mois de décembre. Et enfin, côté culture, le festival Lumière a ouvert ses portes hier soir à Lyon. 9 jours de cinéma et un prix Lumière remis cette année aux frères Cohen. La clôture se fera le 18 octobre avec The Big Lebowski. C'est la fin de cette édition. Passez un excellent dimanche sur votre radio.
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2: Et en ce lundi 12 octobre, bonne fête aux Wilfried. Les béliers, vous aurez raison d'être ambitieux. Les taureaux, ne faites rien qui puisse nuire à votre réputation. Les gémeaux, vous êtes susceptibles de compromettre la sécurité de votre emploi. Les cancers, le climat astral favorisera toutes les entreprises professionnelles. Lion, accordez toute l'attention et tous les soins nécessaires à une nouvelle personne de votre entourage. Elle est susceptible de vous apporter un vrai bonheur durable. Les vierges, vous devrez renoncer aux projets qui semblent voués à l'échec dès le départ. Les balances, vous préparez sereinement vos prochains projets sans craindre les imprévus. Les scorpions, vous vivrez des moments délicieux aux côtés de votre partenaire. Sagittaire célibataire, au cours de cette journée, l'accent sera mis sur une relation qui prendra probablement de l'importance dans votre vie. Les capricornes en couple, l'ambiance sera agréable. Les Verseaux, en consolidant votre dynamisme du moment, vous pourrez mieux organiser vos ressources. Enfin, les poissons, vous aurez envie de dépaysement. Bonne journée et à demain.
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2: Bonjour à tous, dans l'actualité musicale du jour, Ombre annonce son premier album Victoria et dévoile le clip de Je laisse parler, une pochette révélée, un nouveau clip en ligne et une date de sortie fixée au 4 décembre prochain. Après son parcours à la Star Academy, Ombre officialise donc l'arrivée de son tout premier album studio baptisé Victoria. La pré-Star Academy prend donc une tournure concrète pour la chanteuse âgée de 19 ans. Quelques mois après avoir remporté la 13e saison du télécrochet de TF1, Ombre donne un coup d'accélérateur à sa jeune carrière en révélant les contours de son projet inaugural. Pour baptiser ce premier opus, attendu donc le 4 décembre, la jeune artiste a choisi un mot lourd de sens, Victoria. Il s'agit de son deuxième prénom, qu'elle porte d'ailleurs déjà gravé à l'encre sur le bras, en partageant la pochette officielle avec ses fans lors de la release party de son album. Elle a posé les bases d'un univers plus personnel, loin du cadre des primes hebdomadaires. En tous les cas, l'album Victoria est à découvrir à partir du 4 décembre prochain. On se retrouve très vite avec d'autres actualités musicales.
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2: Bonjour, Raphaël Glucksmann, vainqueur de la primaire social-démocrate, annonce qu'il croit à un rassemblement plus large en vue de l'élection présidentielle. Il assure qu'il est en mesure de l'emporter face au Rassemblement national. Il invite par ailleurs l'ancien président socialiste François Hollande à le rejoindre. De son côté, Olivier Faure a pris acte de sa défaite à la primaire et salue une majorité très claire en faveur de Raphaël Glucksmann dès le premier tour. Le défenseur des droits annonce avoir reçu 28 saisines individuelles depuis le début du mouvement lycéen. Vendredi, le ministère de l'Intérieur avait indiqué que 24 enquêtes avaient été ouvertes par l'inspection générale de la police nationale pour des faits commis depuis le début du mouvement. Près de trois quarts, c'est-à-dire 71% des contributions à la plateforme de concertation lancée par le gouvernement pour les lycéens qui prévoient de manifester à nouveau mardi font état de difficultés dans les emplois du temps et la moitié cite des problèmes de bâtiment selon un décompte rendu public par Matignon. Le gouvernement a recensé à ce stade 76 500 contributions. Près de 20 ans après sa création, l'association Égalité et Réconciliation du polémiste d'extrême droite Alain Soral est visée par une procédure de dissolution. Le ministère de l'Intérieur lui reproche de diffuser des discours antisémites, négationnistes et incitant à la haine entre plusieurs communautés. La mythique Deux Chevaux fait son grand retour. Citroën a dévoilé en effet un prototype qui reprend les lignes emblématiques de la Deux avec une ambition, proposer une voiture simple, abordable et 100% électrique à un tarif autour de 15 000 euros. Une renaissance attendue en 2028. C'est la fin de ce flash, une très bonne journée à notre écoute.

Salut tout le monde, heureux de vous retrouver en ce lundi matin. Nous sommes le 12 octobre. Comment allez-vous? Ça va? C'est la forme. J'espère que tout va bien pour vous et que la journée va bien commencer pour vous et qu'elle se déroulera conformément à vos attentes. On est là avec vous pendant 3 heures. De la musique, de la bonne humeur et des petites infos. L'équipe est là au grand complet. Alan, Daniel, Tom Kazak et moi-même, Louis Kings. Moi, je m'occupe uniquement de la musique et c'est déjà pas si mal. Ouais, ok, je fais une petite info insolite, c'est sûr. Mais pour le reste, c'est mes copains qui s'en chargent. Allez, on débute avec Kylie Minogue. Et puis on revient juste après pour le premier point météo de la journée. Belle matinée à tous.

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La météo pour ce lundi 12 octobre, l'anticyclone regonfle rapidement sur le pays malgré quelques brumes le matin. De belles éclaircies et un temps doux concernent le territoire. Quelques nuages se manifestent en Manche et des gouttes sont possibles sur la pointe bretonne. Les températures pour ce lundi matin, 8 degrés pour Lyon et Strasbourg, 8 également à Lille, Paris et Orléans, 12 degrés pour Toulouse, 13 à Cherbourg, 14 degrés pour Bordeaux, Biarritz et Nice, 16 degrés pour Brest et 17 degrés pour Ajaccio. Et pour ce lundi après-midi, 17 degrés sur les Hauts-de-France, 17 également pour l'Alsace et la Bourgogne, 18 degrés en région parisienne, 19 sur le Centre-Val de Loire, la Normandie et la Bretagne, 20 degrés sur les Pays de la Loire, 21 sur l'Occitanie et la Nouvelle-Aquitaine, 21 également pour la Corse et 22 degrés sur le pourtour méditerranéen.

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2: Bonjour, aujourd'hui 12 octobre, 286e jour de l'année, nous fêtons les Wilfrid et les Séraphins. C'est aussi la journée internationale de solidarité avec les peuples amérindiens, en souvenir du 12 octobre 1492, jour du débarquement de Christophe Colomb à San Salvador. C'est le 12 octobre 1935 que naissait Luciano Pavarotti, décédé en septembre 2007, et Frank Alamo, né en 1941, nous a quittés le 11 octobre 2012. Joyeux anniversaire à l'actrice Aurore Clément, née le 12 octobre 1945, à Brigitte Lahaie, née en 1955, à Clémentine Sélarié, née en 1957, à Patrick Bosso, née en 1962, et à l'acteur australien Hugh Jackman, né le 12 octobre 1968. C'est aussi le 12 octobre 1996 que disparaissait l'ancien champion de tennis René Lacoste, né en juillet 1904 et en 2020, décès du réalisateur, scénariste et dialoguiste Éric Assous, né en mars 1956. Le 12 octobre 1810, Munich résonne au son de la première fête de la bière. En 1934, Violette Nozière est condamnée à mort pour le meurtre de ses parents. En 1988, en France, le revenu minimum d'insertion, le RMI, est instauré par le Premier ministre Michel Rocard. En 2002, un attentat à la voiture piégée dévaste un bar discothèque sur l'île touristique de Bali, en Indonésie, tuant 187 personnes. Enfin, le 12 octobre 2012, l'Union européenne reçoit le prix Nobel.

0: de la paix décerné par le comité norvégien qui récompense plus de 6 décennies à promouvoir la paix et la réconciliation, la démocratie et les droits de l'homme en Europe. Le dicton du jour, Saint Wilfried ensoleillé, deux jours plus tard, en mitouflé. Demain, vous penserez à fêter les Géraud.
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C'est dingue comme le temps passe vite quand on est ensemble. On est déjà à la première demi-heure qui se termine de ces matins pas chagrin. Et puis on a plein de tubes à vous mettre dans les oreilles. Ceux qui vous font chanter peut-être, pourquoi pas. Laura Pausini arrive avec Je chante, Yo canto. C'est la version française. On se l'écoute et on revient juste après pour vous parler de l'horoscope. Excellent lundi.

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4: Bonjour à tous, l'horoscope de ce lundi, on débute avec les béliers. Votre ouverture d'esprit vous permettra de faire de nouvelles rencontres aujourd'hui. Les taureaux, chance et bonne fortune sont à l'ordre du jour. Les taureaux, faites-en bon usage. Gémeaux, vous manquez parfois de discrétion, cela pourrait vous jouer des tours. Les cancers, la patience n'est pas votre fort, vous voulez toujours tout, tout de suite. Les lions, vous êtes en pleine forme, le week-end vous a fait un bien fou. Les vierges, votre journée sera rythmée par les belles surprises aujourd'hui, les vierges. Les bonnes nouvelles vont s'enchaîner jusqu'à ce soir, un début de semaine tout simplement rêvé. Les balances, aujourd'hui vous prendrez les rênes et vous imposerez votre style. Les scorpions, vous saurez jongler habilement entre vie de famille et vie professionnelle. Les sagittaires, vous aurez de l'énergie à revendre, vous allez redoubler d'efficacité. Les capricornes, pour ce lundi, évitez les sujets qui fâchent, ce n'est pas le moment de s'y attarder. Verseau, le calme du week-end vous a requinqué, tout simplement. Vous allez avoir la bougeotte en ce début de semaine. Les poissons, pour terminer, vous prenez le temps d'écouter vos proches. Les amis comme vous se font très rares. Avec tout ça, très belle journée, un très bon lundi.

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2: Bonjour, Raphaël Glucksmann, vainqueur de la primaire social-démocrate, annonce qu'il croit à un rassemblement plus large en vue de l'élection présidentielle. Il assure qu'il est en mesure de l'emporter face au Rassemblement national. Il invite par ailleurs l'ancien président socialiste François Hollande à le rejoindre. De son côté, Olivier Faure a pris acte de sa défaite à la primaire et salue une majorité très claire en faveur de Raphaël Glucksmann dès le premier tour. Le défenseur des droits annonce avoir reçu 28 saisines individuelles depuis le début du mouvement lycéen. Vendredi, le ministère de l'Intérieur avait indiqué que 24 enquêtes avaient été ouvertes par l'inspection générale de la police nationale pour des faits commis depuis le début du mouvement. Près de trois quarts, c'est-à-dire 71% des contributions à la plateforme de concertation lancée par le gouvernement pour les lycéens qui prévoient de manifester à nouveau mardi font état de difficultés dans les emplois du temps et la moitié cite des problèmes de bâtiment. Selon un décompte rendu public par Matignon, le gouvernement a recensé à ce stade 76 500 contributions. Près de 20 ans après sa création, l'association Égalité et Réconciliation du polémiste d'extrême droite Alain Soral est visée par une procédure de dissolution. Le ministère de l'Intérieur lui reproche de diffuser des discours antisémites, négationnistes et incitant à la haine entre plusieurs communautés. La mythique Deux Chevaux fait son grand retour. Citroën a dévoilé en effet un prototype qui reprend les lignes emblématiques de la Deux avec une ambition, proposer une voiture simple, abordable et 100% électrique à un tarif autour de 15 000 euros. Une renaissance attendue en 2028. C'est la fin de ce flash. Une très bonne journée à notre écoute.
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0: Il est 9h passé de quelques minutes sur votre radio. Ce sont les Matins Pas Chagrin que vous écoutez. Vous avez mille fois raison. Si vous voulez nous contacter, n'hésitez pas, lesmatinspaschagrin@gmail.com. Vous nous faites un petit coucou, un petit bonjour, ou bien vous demandez un titre, ou vous n'oubliez pas de souhaiter l'anniversaire d'un ami ou d'un proche. On en parle bien sûr chaque matin, juste après les éphémérides qui vont arriver dans quelques instants. Allez, on les écoute ces éphémérides. À tout de suite.
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2: Bonjour à tous, nous sommes le 12 octobre, l'occasion de souhaiter une bonne fête aux Wilfried. Ce sont habituellement des actifs et des remuants, dotés d'une grande émotivité, leurs réactions sont rapides, ils ont besoin de participer à la vie du monde pour se sentir bien dans leur peau. Ils se mêlent de tout et donnent beaucoup de conseils aux autres, susceptibles, il leur arrive d'être ombrageux. Ils aiment le changement, ce sont des égocentriques qui ramènent tout à eux, ils agissent au coup de cœur et ne travaillent que s'ils sont passionnés. Voici les faits marquants de ce 12 octobre 1960. À l'Assemblée Générale de l'ONU, Nikita Khrouchtchev brandit sa chaussure en signe de protestation. 1976, crash d'un avion Caravelle d'Indian Airlines à Bombay, bilan 95 morts. 1988, adoption de la loi créant le RMI, revenu minimum d'insertion en France. 1999, au Pakistan, un coup d'État par les militaires renverse le gouvernement de Nawaz Sharif. 2002, en Indonésie, un attentat à la voiture piégée à Bali devant une discothèque fait 202 morts. En 2010, en Ukraine, un train percute un autocar vers 8h30 près de Marganet, bilan 41 morts, dont 3 enfants et 10 blessés. Voici quelques naissances célèbres. David Gramont, dit Tonton David, auteur, compositeur, interprète. L'actrice Clémentine Célarier, née à Dakar au Sénégal. L'humoriste et acteur Patrick Bosso et l'ex-actrice de film X, reconvertie en animatrice radio. Brigitte Lai est née en 1955. Avant de refermer cette éphéméride, le dicton du jour. Saint Wilfried, ensoleillé, deux jours plus tard, emmitouflé. Très bon 12 octobre, à très vite.
0: Merci beaucoup, et puis pour la petite séquence anniversaire du jour, nous allons sur l'île de beauté pour l'anniversaire de Roger. Roger qui fête aujourd'hui ses 48 ans, il habite à Bastia, et c'est Marie-Laure qui nous a écrit sur l'adresse lesmatinspaschagrin@gmail.com pour lui souhaiter son anniversaire. Donc si vous aussi, vous voulez souhaiter l'anniversaire d'un ami ou d'un proche, vous n'hésitez pas, vous nous écrivez, et nous on en parle le jour demandé. Cher Roger, bon anniversaire également de la part de toute l'équipe de la radio. Allez, tout de suite, un petit peu de bon son dans les oreilles. Monsieur Marc Lavoine et Mademoiselle Clara Luciani, toi mon amour, on se les écoute et on revient juste après pour l'actu insolite.

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3: Bonjour à tous, dans l'actualité People du jour, on parle de Sarah Michel Gellar. Son petit Rocky a bien grandi. Chez Sarah Michel Gellar, les anniversaires s'enchaînent. Un jour après les 17 ans de sa fille Charlotte, l'héroïne de Buffy a célébré les 14 ans de Rocky, son fils, qu'elle a eu avec Freddie Prinze Jr. Et sur la rare photo publiée pour l'occasion, le jeune homme arrive déjà presque à la taille de sa maman. « Tu n'as aucune idée de la chance que j'ai de te regarder poursuivre ton rêve », lui a écrit l'actrice, très fière. Passionnée de karting, Rocky apparaît aussi en combinaison, casque sur la tête, prêt à foncer. À l'âge de 14 ans, visiblement, il a déjà choisi sa voie et appuyé sur l'accélérateur. On se retrouve très vite avec d'autres actualités People.
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1: L'actu insolite de ce jour, un chien robot termine un marathon sans recharge. Le robot quadrupède sud-coréen Rebo 2 a parcouru les 44,2 km du marathon de Seiyu en un peu plus de 4h19 sur un parcours vallonné. La performance ne date pas d'hier, elle date de 2024, mais inutile de publier cette semaine, explique comment l'équipe a amélioré sa batterie et sa démarche pour économiser l'énergie. Une chose est sûre, c'est que ce chien quadrupède, bien sûr, un chien sac à pattes a réussi à faire ses 44 km en 4h19, ce qui n'est quand même pas si mal que ça.

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1: Voici ma sélection télé pour ce lundi 12 octobre avec ce soir sur TF1 la série Cat Size à 21h10 avec Claire Romain, Camille Lou et Constance Labbé. Sur France 2, Un soupçon, série française. Sur France 3, James Bond contre Dr No avec Ursula Andress et Sean Connery dans le rôle de James Bond. Sur M6, L'amour est dans le pré, présenté par Karine Lemarchand. 23h15, L'amour vu du pré. Sur W9, Gran Turismo, film. Sur TMC, Expendables 4 avec Sylvester Stallone et Jason Statham. Sur Gulli, Les Randonneurs avec Benoît Poulvorde, Karine Viard et Vincent Elbaz. Sur C-Star, Les duos impossibles de Jérémy Ferrari et Laura Lone. Sur T18, Melania Trump, La voix du silence, documentaire sur la première dame des États-Unis. Sur Sister, enfin, vous retrouverez la série Kaamelott avec Alexandre et Lionel Astier. Bon zapping!

0: 10h dans vos matins Val Chagrin, on va s'intéresser à l'actu musicale du jour, on se l'écoute et on revient dans quelques minutes, juste derrière le top, avec Mister Daniel.
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2: Dont l'actualité musicale du jour. On parle de The Weeknd. The Weeknd dévoile Tokyo, un titre inédit inspiré d'un célèbre dessin animé japonais. The Weeknd a créé la surprise au Japon en dévoilant Tokyo, un titre inédit, aux côtés de la chanteuse Yoko Takahashi. Une collaboration qui rend hommage à un célèbre dessin animé des années 90. Alors, The Weeknd continue donc de surprendre ses fans. Alors qu'il vient de lancer la dernière partie de sa tournée mondiale en Asie, l'artiste canadien a interprété un titre inédit, Tokyo, lors de son concert près de la capitale nippone. Pour ce nouveau morceau, The Weeknd s'est inspiré de Neon Genesis Evangelion, une série d'animation japonaise culte sortie en 1995, dans laquelle des adolescents pilotent des robots géants pour combattre de mystérieuses créatures. La chanson reprend donc des éléments, le célèbre générique d'ouverture de cette série. Pour le moment, aucune date de sortie officielle n'a été annoncée pour le single Tokyo. Pour l'écouter, il faut se rendre directement sur les réseaux sociaux de l'artiste. Il s'agit du deuxième morceau inédit dévoilé sur scène par The Weeknd cette année, après Rio, sa collaboration avec la chanteuse Anita, présentée en avril dernier. On se retrouve très vite avec d'autres actualités musicales.
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2: Bonjour, Raphaël Glucksmann, vainqueur de la primaire social-démocrate, annonce qu'il croit à un rassemblement plus large en vue de l'élection présidentielle. Il assure qu'il est en mesure de l'emporter face au Rassemblement national. Il invite par ailleurs l'ancien président socialiste François Hollande à le rejoindre. De son côté, Olivier Faure a pris acte de sa défaite à la primaire et salue une majorité très claire en faveur de Raphaël Glucksmann dès le premier tour. Le défenseur des droits annonce avoir reçu 28 saisines individuelles depuis le début du mouvement lycéen. Vendredi, le ministère de l'Intérieur avait indiqué que 24 enquêtes avaient été ouvertes par l'inspection générale de la police nationale pour des faits commis depuis le début du mouvement. Près de trois quarts, c'est-à-dire 71% des contributions à la plateforme de concertation lancée par le gouvernement pour les lycéens qui prévoient de manifester à nouveau mardi font état de difficultés dans les emplois du temps et la moitié cite des problèmes de bâtiment selon un décompte rendu public par Matignon. Le gouvernement a recensé à ce stade 76 500 contributions. Près de 20 ans après sa création, l'association Égalité et Réconciliation du polémiste d'extrême droite Alain Soral est visée par une procédure de dissolution. Le ministère de l'Intérieur lui reproche de diffuser des discours antisémites, négationnistes et incitant à la haine entre plusieurs communautés. La mythique Deux Chevaux fait son grand retour. Citroën a dévoilé en effet un prototype qui reprend les lignes emblématiques de la Deux avec une ambition, proposer une voiture simple, abordable et 100% électrique à un tarif autour de 15 000 euros. Une renaissance attendue en 2028. C'est la fin de ce flash, une très bonne journée à notre écoute.

0: vous dire, si ce n'est qu'il est 10h passé d'une poignée de minutes et qu'il est grand temps de retrouver Daniel. Daniel qui, comme chaque jour, nous parle de son générique culte. Bonjour Daniel.
1: Bonjour Louise, bonjour à toutes et à tous et bienvenue dans Générique culte. Un badge du Nerd Herd accroché sur une chemise à manches courtes, les rayons d'un magasin informatique et le téléchargement involontaire de tous les secrets d'état de la CIA directement dans le cerveau d'un vendeur ordinaire. Aujourd'hui, on range ses tournevis, on évite les tirs de pistolet et on s'intéresse à la comédie d'action la plus rafraîchissante des années 2000, la mythique saga de Chuck. Lancée en France sur TF1 et M6 à la fin des années 2000, la série créée par Josh Schwartz mettait en scène Zachary Levi dans le rôle de Chuck Bartowski, un passionné d'informatique dont la vie bascule lorsqu'il devient malgré lui l'Intersect, la plus précieuse banque de données des services secrets américains. Regarder Chuck, c'était vivre un mélange hilarant entre comédie d'espionnage, référence geek et romance ultra touchante. On s'est installé devant la télé et c'est là que commençait le grand classique. Les flashs mentaux de Chuck qui se déclenchaient à la vue d'un criminel, la protection rapprochée de la sublime Sarah Walker et du redoutable John Casey, et les délires loufoques des employés du magasin Buy More menés par son meilleur ami Morgan. Accompagné par le rythme rock alternatif énergique du titre Short Skirt Long Jacket du groupe Cake, ce générique donne une pêche immédiate à chaque épisode. Alors montez le son et préparez vos flashs. Voici le générique dynamique de Chuck.

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3: La comédie de la semaine est signée Claude Zidi Junior avec Kev Adams, Chantal Latsou. Vous allez pouvoir retrouver la maison de nos rêves. Un jeune couple pense avoir enfin trouvé la solution miracle pour devenir propriétaire. Un viager, une maison sublime au bord du lac, une dame mourante, bref. Le plan parfait, mais une fois le contrat signé, la dame va beaucoup mieux et va transformer leur rêve immobilier en véritable cauchemar, ça donne cette comédie. La maison de nos rêves, et c'est à voir cette semaine au cinéma. La sortie également de la comédie d'Elysée Moon, Ducobu, et oui, qui est de retour. Ducobu est le fantôme de Saint-Potache, c'est Halloween, et Ducobu revient pour une aventure pleine de rires et de mystères. Le professeur Latouche et Mademoiselle Rateau emménagent dans une maison hantée par le fantôme d'Anatole, le plus grand cancre de l'histoire de l'école Saint-Potache. C'est cette semaine au cinéma. La sortie également de Ni vu ni connu, avec Isabelle Huppert, Sandrine Kiberlin au casting, Corinne Maclou est figurante. Elle enchaîne les tournages avec l'espoir d'être remarquée et de décrocher enfin un vrai rôle lorsque son chemin croise celui de Sandrine Kiberlin et qu'une relation commence à se nouer entre les deux. Corinne espère concrétiser son rêve, mais la célèbre actrice va-t-elle vraiment l'aider? Ni vu ni connu, cette semaine au cinéma. Et puis je vais être complet avec la sortie de Fausse Note. Cadmeyrade est au casting, Benoît Poulvorde également. Hein. Lors de son ultime concert à Paris, un chef d'orchestre de renom est confronté à un admirateur insistant. Sous ses apparences de monsieur tout le monde, le fan perturbe la soirée et force un face-à-face inattendu avec le chef d'orchestre. Fausse Note, c'est à voir cette semaine au cinéma. Voilà, je vous laisse faire votre choix et je vous souhaite de belles sorties ciné à tous.
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1: Dont l'actualité people du jour. Pascal Obispo, 7 ans après Philippe Pascal, toujours dans son cœur. 7 ans après la disparition de Philippe Pascal, Pascal Obispo n'a rien oublié de celui qu'il considérait comme un modèle. Sur Instagram, le chanteur a partagé une photo en noir et blanc accompagnée de quelques mots. Mon idole, mon ami, mon frère, 7 ans déjà. Adolescent à Rennes, l'artiste avait été profondément marqué par le cofondateur de Marquis de Sade. Il, de lui-même d'ailleurs, a déclaré « Sans lui, je n'aurais jamais été là ». Certaines idoles donc ne quittent jamais vraiment la scène. On se retrouve très vite avec d'autres Actu People.

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2: Bonjour, aujourd'hui 12 octobre, 286e jour de l'année, nous fêtons les Wilfrid et les Séraphins. C'est aussi la journée internationale de solidarité avec les peuples amérindiens, en souvenir du 12 octobre 1492, jour du débarquement de Christophe Colomb à San Salvador. C'est le 12 octobre 1935 que naissait Luciano Pavarotti, décédé en septembre 2007, et Frank Alamo, né en 1941, nous a quittés le 11 octobre 2012. Joyeux anniversaire à l'actrice Aurore Clément, née le 12 octobre 1945, à Brigitte Lahaie, née en 1955, à Clémentine Célarier, née en 1957, à Patrick Bosso, née en 1962, et à l'acteur australien Hugh Jackman, né le 12 octobre 1968. C'est aussi

0: le 12 octobre 1996 que disparaissait l'ancien champion de tennis René Lacoste, né en juillet 1904 et en 2020, décès du réalisateur, scénariste et dialoguiste Éric Assous, né en mars 1956. Le 12 octobre 1810, Munich résonne au son de la première fête de la bière. En 1934, Violette Nozière est condamnée à mort pour le meurtre de ses parents. En 1988, en France, le revenu minimum d'insertion, le RMI, est instauré par le Premier ministre Michel Rocard. En 2002, un attentat à la voiture piégée dévaste un bar discothèque sur l'île touristique de Bali, en Indonésie, tuant 187 personnes. Enfin, le 12 octobre 2012, l'Union européenne reçoit le prix Nobel de la paix, décerné par le comité norvégien qui récompense plus de 6 décennies à promouvoir la paix et la réconciliation, la démocratie et les droits de l'homme en Europe. Le dicton du jour, Saint Wilfried ensoleillé, deux jours plus tard, en mitouflé. Demain, vous penserez à fêter les Géraud.
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Orpheline dans une secte libertaire de Provence, Anita est élevée par un gourou fantasque et une mosaïque de familles d'emprunt plus ou moins aptes à s'occuper d'elle. À 17 ans, elle s'enfuit et atterrit en colocation chez un vieux monsieur à Asnières qui lui apprend les règles de la vie en société, puis dans un squat parisien, ultime recours pour les étudiants sans le sou. C'est alors qu'elle rencontre un jeune homme ambitieux, Guillaume, issu d'une lignée de notaires. Bien des années plus tard, depuis Londres où le couple est installé avec ses jumeaux, Anita s'est muée en parfaite épouse d'expatrié. Elle vit dans une maison victorienne, le décor de l'existence dont elle a toujours rêvé. Mais un matin, contre toute attente, elle réalise qu'elle n'éprouve plus rien pour ce mari irréprochable, que s'occuper de ses enfants l'ennuie et qu'elle ressent un vide immense. Par où commence-t-on pour fabriquer une autre vie ? Roman initiatique où le tragique côtoie le burlesque, Fuir la lumière raconte la quête de liberté d'une femme. À travers cette héroïne inoubliable, il interroge la façon dont on peut s'affranchir des traumatismes de l'enfance, mais aussi du conformisme. Fuir la lumière de Florence Châtaignier est paru au Cherche-Midi.

C'est fini, c'est terminé pour ce 12 octobre. On revient demain, mardi 13, pour de nouveaux Matins Page Chagrin. Soyez fidèles au rendez-vous. Restez fidèles à votre radio. N'oubliez pas que tout au long de la journée, elle vous distille un max de tubes. Tube d'hier, tube d'aujourd'hui, pour vous satisfaire. Allez, on s'en va sur la pointe des pieds. Passez une très très belle journée. On revient juste après le petit jingle pour vous présenter la nouveauté du jour.

nouveauté du jour, c'est Enrique Iglesias et Santos Bravos. Un nouveau titre qu'il vous livre maintenant dans les oreilles. Oh Laka, Laka La, c'est le titre que l'on s'écoute. Moi, je m'en vais sur la pointe des pieds. Ciao, ciao, bye bye. Et puis, à demain, si vous le voulez bien.

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2: Bonjour, football. Après 4 défaites d'affilée en Ligue 1, l'OM a renoué avec le succès en clôture de la 6e journée hier soir à 3. Les Phocéens ont rapidement trouvé la faille au retour des vestiaires. Ils ont doublé la mise in extremis, mais se sont aussi fait très peur avec 2 balles d'égalisation concédées en toute fin de rencontre. Au classement, les joueurs de Genesio sortent de la zone rouge pour se placer 13e à égalité avec Le Mans, 14e, Toulouse 15e et Auxerre 16e. L'Estac 2 points derrière est passé avant-dernier. Dans les autres rencontres programmées hier, Rennes a signé la belle opération du jour en écrasant Auxerre 4-1 et en grimpant sur le podium, tandis que Nice a dominé Strasbourg 2-1. Basket sur son parquet de l'Astrobal, l'Asvel a fait oublier le revers concédé en full field Supercoupe face à Rouen avec un net succès 96-77 en clôture de la 3e journée de Betclic Elite hier soir. Par ailleurs, devant son public de l'Adidas Arena, Paris est venu à bout de Strasbourg 98-84 et signe une 3e victoire en autant de matchs dans la compétition. Handball, Star League menait à la pause par Caen sur son parquet hier soir. Nantes a su réagir pour l'emporter et rester au contact du PSG. Montpellier, pour sa part, n'a pu qu'arracher le point du match nul à Tremblay. Formule 1 parti depuis la pole position, Max Verstappen a conclu un week-end parfait en remportant le Grand Prix de Singapour hier devant Charles Leclerc qui avait tenté sa chance au départ et Andrea Hakimi Antonelli. Isaac Hadja reprend le point de la 10e place après s'être élancé depuis les stands. Tennis, hier, Qinwen Zhang a remporté le WTA 1000 de Pékin en s'offrant en finale Mira Andreeva en 2-7. Après 2 années compliquées, la Chinoise s'illustre à nouveau. Cyclisme, Per Strand Agnes tient la plus belle victoire de sa jeune carrière. 4 ans après avoir remporté la course espoir, le coureur norvégien est allé chercher la victoire hier à l'occasion de la 120e édition de Paris Tour. Une course longue de 216,2 km au départ de Chartres. C'est la fin de ce Flash Sport. Une très bonne journée à toutes et à tous.
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2: Bonjour, Raphaël Glucksmann, vainqueur de la primaire social-démocrate, annonce qu'il croit à un rassemblement plus large en vue de l'élection présidentielle. Il assure qu'il est en mesure de l'emporter face au Rassemblement national. Il invite par ailleurs l'ancien président socialiste François Hollande à le rejoindre. De son côté, Olivier Faure a pris acte de sa défaite à la primaire et salue une majorité très claire en faveur de Raphaël Glucksmann dès le premier tour. Le défenseur des droits annonce avoir reçu 28 saisines individuelles depuis le début du mouvement lycéen. Vendredi, le ministère de l'Intérieur avait indiqué que 24 enquêtes avaient été ouvertes par l'inspection générale de la police nationale pour des faits commis depuis le début du mouvement. Près de trois quarts, c'est-à-dire 71% des contributions à la plateforme de concertation lancée par le gouvernement pour les lycéens qui prévoient de manifester à nouveau mardi font état de difficultés dans les emplois du temps et la moitié cite des problèmes de bâtiment selon un décompte rendu public par Matignon. Le gouvernement a recensé à ce stade 76 500 contributions. Près de 20 ans après sa création, l'association Égalité et Réconciliation du polémiste d'extrême droite Alain Soral est visée par une procédure de dissolution. Le ministère de l'Intérieur lui reproche de diffuser des discours antisémites, négationnistes et incitant à la haine entre plusieurs communautés. La mythique Deux Chevaux fait son grand retour. Citroën a dévoilé en effet un prototype qui reprend les lignes emblématiques de la Deux avec une ambition, proposer une voiture simple, abordable et 100% électrique à un tarif autour de 15 000 euros. Une renaissance attendue en 2028. C'est la fin de ce flash. Une très bonne journée à notre écoute.
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2: Et en ce lundi 12 octobre, bonne fête aux Wilfried, les béliers, vous aurez raison d'être ambitieux. Les taureaux, ne faites rien qui puisse nuire à votre réputation. Les gémeaux, vous êtes susceptibles de compromettre la sécurité de votre emploi. Les cancers, le climat astral favorisera toutes les entreprises professionnelles. Lion, accordez toute l'attention et tous les soins nécessaires à une nouvelle personne de votre entourage. Elle est susceptible de vous apporter un vrai bonheur durable. Les vierges, vous devrez renoncer aux projets qui semblent voués à l'échec dès le départ. Les balances, vous préparez sereinement vos prochains projets sans craindre les imprévus. Les scorpions, vous vivrez des moments délicieux aux côtés de votre partenaire. Sagittaire célibataire, au cours de cette journée, l'accent sera mis sur une relation qui prendra probablement de l'importance dans votre vie. Les capricornes en couple, l'ambiance sera agréable. Les Verseaux, en consolidant votre dynamisme du moment, vous pourrez mieux organiser vos ressources. Enfin, les poissons, vous aurez envie de dépaysement. Bonne journée et à demain.
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2: Bonjour, Raphaël Glucksmann, vainqueur de la primaire social-démocrate, annonce qu'il croit à un rassemblement plus large en vue de l'élection présidentielle. Il assure qu'il est en mesure de l'emporter face au Rassemblement national. Il invite par ailleurs l'ancien président socialiste François Hollande à le rejoindre. De son côté, Olivier Faure a pris acte de sa défaite à la primaire et salue une majorité très claire en faveur de Raphaël Glucksmann dès le premier tour. Le défenseur des droits annonce avoir reçu 28 saisines individuelles depuis le début du mouvement lycéen. Vendredi, le ministère de l'Intérieur avait indiqué que 24 enquêtes avaient été ouvertes par l'inspection générale de la police nationale pour des faits commis depuis le début du mouvement. Près de trois quarts, c'est-à-dire 71% des contributions à la plateforme de concertation lancée par le gouvernement pour les lycéens qui prévoient de manifester à nouveau mardi font état de difficultés dans les emplois du temps et la moitié cite des problèmes de bâtiment selon un décompte rendu public par Matignon. Le gouvernement a recensé à ce stade 76 500 contributions. Près de 20 ans après sa création, l'association Égalité et Réconciliation du polémiste d'extrême droite Alain Soral est visée par une procédure de dissolution. Le ministère de l'Intérieur lui reproche de diffuser des discours antisémites, négationnistes et incitant à la haine entre plusieurs communautés. La mythique Deux Chevaux fait son grand retour. Citroën a dévoilé en effet un prototype qui reprend les lignes emblématiques de la Deux avec une ambition, proposer une voiture simple, abordable et 100% électrique à un tarif autour de 15 000 euros. Une renaissance attendue en 2028. C'est la fin de ce flash, une très bonne journée à notre écoute.
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3: 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Et en ce lundi 12 octobre, bonne fête aux Wilfried. Les béliers, vous aurez raison d'être ambitieux. Les taureaux, ne faites rien qui puisse nuire à votre réputation. Les gémeaux, vous êtes susceptibles de compromettre la sécurité de votre emploi. Les cancers, le climat astral favorisera toutes les entreprises professionnelles. Lion, accordez toute l'attention et tous les soins nécessaires à une nouvelle personne de votre entourage. Elle est susceptible de vous apporter un vrai bonheur durable. Les vierges, vous devrez renoncer au projet qui semble voué à l'échec dès le départ. Les balances, vous préparez sereinement vos prochains projets sans craindre les imprévus. Les scorpions, vous vivrez des moments délicieux aux côtés de votre partenaire. Sagittaire célibataire, au cours de cette journée, l'accent sera mis sur une relation qui prendra probablement de l'importance dans votre vie. Les capricornes en couple, l'ambiance sera agréable. Les Verseaux, en consolidant votre dynamisme du moment, vous pourrez mieux organiser vos ressources. Enfin, les poissons, vous aurez envie de dépaysement. Bonne journée et à demain.
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2: Bonjour, aujourd'hui 12 octobre, 286e jour de l'année, nous fêtons les Wilfrid et les Séraphins. C'est aussi la journée internationale de solidarité avec les peuples amérindiens, en souvenir du 12 octobre 1492, jour du débarquement de Christophe Colomb à San Salvador. C'est le 12 octobre 1935 que naissait Luciano Pavarotti, décédé en septembre 2007, et Franck Alamo, né en 1941, nous a quittés le 11 octobre 2012. Joyeux anniversaire à l'actrice Aurore Clément, née le 12 octobre 1945, à Brigitte Lahaye, née en 1955, à Clémentine Sélarié, née en 1957, à Patrick Bosso, née en 1962, et à l'acteur australien Hugh Jackman, né le 12 octobre 1968. C'est aussi le 12 octobre 1996 que disparaissait l'ancien champion de tennis René Lacoste, né en juillet 1904 et en 2020, décès du réalisateur, scénariste et dialoguiste Éric Assous, né en mars 1956. Le 12 octobre 1810, Munich résonne au son de la première fête de la bière. En 1934, Violette Nozière est condamnée à mort pour le meurtre de ses parents. En 1988, en France, le revenu minimum d'insertion, le RMI, est instauré par le Premier ministre Michel Rocard. En 2002, un attentat à la voiture piégée dévaste un bar discothèque sur l'île touristique de Bali, en Indonésie, tuant 187 personnes. Enfin, le 12 octobre 2012, l'Union européenne reçoit le prix Nobel de la paix décerné par le comité norvégien qui récompense plus de 6 décennies à promouvoir la paix et la réconciliation, la démocratie et les droits de l'homme en Europe. Le dicton du jour, Saint Wilfrid ensoleillé, 2 jours plus tard en mitouflé. Demain, vous penserez à fêter les Géraud.
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2: Bonjour, football. Après 4 défaites d'affilée en Ligue 1, l'OM a renoué avec le succès en clôture de la 6e journée hier soir à 3. Les Phocéens ont rapidement trouvé la faille au retour des vestiaires. Ils ont doublé la mise in extremis, mais se sont aussi fait très peur avec 2 balles d'égalisation concédées en toute fin de rencontre. Au classement, les joueurs de Genesio sortent de la zone rouge pour se placer 13e à égalité avec Le Mans, 14e, Toulouse 15e et Auxerre 16e. L'Estac 2 points derrière est passé avant-dernier. Dans les autres rencontres programmées hier, Rennes a signé la belle opération du jour en écrasant Auxerre 4-1 et en grimpant sur le podium, tandis que Nice a dominé Strasbourg 2-1. Basket sur son parquet de l'Astrobal, le Lasvel a fait oublier le revers concédé en full field Supercoupe face à Rouen avec un net succès 96-77 en clôture de la 3e journée de Betclic Elite hier soir. Par ailleurs, devant son public de l'Adidas Arena, Paris est venu à bout de Strasbourg 98-84 et signe une 3e victoire en autant de matchs dans la compétition. Handball, Star League menait à la pause par Caen sur son parquet hier soir à Nantes, a su réagir pour l'emporter et rester au contact du PSG. Montpellier, pour sa part, n'a pu qu'arracher le point du match nul à Tremblay. Formule 1 partie depuis la pole position, Max Verstappen a conclu un week-end parfait en remportant le Grand Prix de Singapour hier devant Charles Leclerc qui avait tenté sa chance au départ et Andrea Hakimi Antonelli. Isaac Hadja reprend le point de la 10e place après s'être élancé depuis les stands. Tennis, hier, Qinwen Zhang a remporté le WTA 1000 de Pékin en souffrant en finale Mira Andreeva en 2-7. Après 2 années compliquées, la Chinoise s'illustre à nouveau. Cyclisme, Per Strand Agnes tient la plus belle victoire de sa jeune carrière. 4 ans après avoir remporté la course espoir, le coureur norvégien est allé chercher la victoire hier à l'occasion de la 120e édition de Paris Tour. Une course longue de 216,2 km au départ de Chartres. C'est la fin de ce Flash Sport. Une très bonne journée à toutes et à tous.
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0: La comédie de la semaine est signée Claude Zidi Junior avec Kev Adams, Chantal Latsou. Vous allez pouvoir retrouver la maison de nos rêves. Un jeune couple pense avoir enfin trouvé la solution miracle pour devenir propriétaire. Un viager. Une maison sublime, au bord du lac. Une dame mourante. Bref. Le plan parfait, mais une fois le contrat signé, la dame va beaucoup mieux et va transformer leur rêve immobilier en véritable cauchemar, ça donne cette comédie. La maison de nos rêves, et c'est à voir cette semaine au cinéma. La sortie également de la comédie d'Elise Moon, du Cobu, et oui, qui est de retour. Du Cobu est le fantôme de Saint-Potache, c'est Halloween, et du Cobu revient pour une aventure pleine de rires et de mystères. Le professeur Latouche et Mademoiselle Rato emménagent dans une maison hantée par le fantôme d'Anatole, le plus grand cancre de l'histoire de l'école Saint-Potache. C'est cette semaine au cinéma. La sortie également de Ni Vu Ni Connu, avec Isabelle Huppert, Sandrine Kiberlin au casting, Corinne Maclou est figurante. Elle enchaîne les tournages avec l'espoir d'être remarquée et de décrocher enfin un vrai rôle lorsque son chemin croise celui de Sandrine Kiberlin et qu'une relation commence à se nouer entre les deux. Corinne espère concrétiser son rêve, mais la célèbre actrice va-t-elle vraiment l'aider? Ni Vu Ni Connu, cette semaine au cinéma. Et puis je vais être complet avec la sortie de Fausse Note. Cadmeyrade est au casting, Benoît Poulvorde également. Hein. Lors de son ultime concert à Paris, un chef d'orchestre de renom est confronté à un admirateur insistant sous ses apparences de monsieur tout le monde. Le fan perturbe la soirée et force un face-à-face inattendu avec le chef d'orchestre. Fausse Note, c'est à voir cette semaine au cinéma. Voilà, je vous laisse faire votre choix et je vous souhaite de belles sorties ciné à tous.
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2: Voici ma sélection télé pour ce lundi 12 octobre avec ce soir sur TF1 la série Cat Size à 21h10 avec Claire Romain, Camille Lou et Constance Labbé. Sur France 2, Un Soupçon, série française. Sur France 3, James Bond contre Dr No avec Ursula Andress et Sean Connery dans le rôle de James Bond. Sur M6, L'Amour est dans le Pré, présenté par Karine Le Marchand. 23h15, L'Amour vu du Pré. Sur W9, Gran Turismo, film. Sur TMC, Expendables 4 avec Sylvester Stallone et Jason Statham. Sur Gulli, Les Randonneurs avec Benoît Poulvorde, Karine Viard et Vincent Elbaz. Sur C-Star, Les Duos Impossibles de Jérémy Ferrari et Laura Lone. Sur T18, Melania Trump, La Voix du Silence, documentaire sur la Première Dame des États-Unis. Sur Sister, enfin, vous retrouverez la série Kaamelott avec Alexandre et Lionel Astier. Bon zapping!
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2: Bonjour à tous, dont l'actualité musicale du jour, Ombre annonce son premier album Victoria et dévoile le clip de Je laisse parler, une pochette révélée, un nouveau clip en ligne et une date de sortie fixée au 4 décembre prochain. Après son parcours à la Star Academy, Ombre officialise donc l'arrivée de son tout premier album studio baptisé Victoria. La pré-Star Academy prend donc une tournure concrète pour la chanteuse âgée de 19 ans. Quelques mois après avoir remporté la 13e saison du télécrochet de TF1, Ombre donne un coup d'accélérateur à sa jeune carrière en révélant les contours de son projet inaugural. Pour baptiser ce premier opus, attendu donc le 4 décembre, la jeune artiste a choisi un mot lourd de sens, Victoria. Il s'agit de son deuxième prénom, qu'elle porte d'ailleurs déjà gravé à l'encre sur le bras, en partageant la pochette officielle avec ses fans lors de la release party de son album. Elle a posé les bases d'un univers plus personnel, loin du cadre des prime hebdomadaires. En tous les cas, l'album Victoria est à découvrir à partir du 4 décembre prochain. On se retrouve très vite avec d'autres actualités musicales.
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3: Bonjour à tous, dans l'actualité People du jour, on parle de Sarah Michelle Gellar. Son petit Rocky a bien grandi chez Sarah Michelle Gellar. Les anniversaires s'enchaînent. Un jour après les 17 ans de sa fille Charlotte, l'héroïne de Buffy a célébré les 14 ans de Rocky, son fils, qu'elle a eu avec Freddie Prinze Jr. Et sur la rare photo publiée pour l'occasion, le jeune homme arrive déjà presque à la taille de sa maman. Tu n'as aucune idée de la chance que j'ai de te regarder poursuivre ton rêve, lui a écrit l'actrice, très fière. Passionnée de karting, Rocky apparaît aussi en combinaison, casque sur la tête, prêt à foncer. À l'âge de 14 ans, visiblement, il a déjà choisi sa voie et appuyé sur l'accélérateur. On se retrouve très vite avec d'autres actualités people.
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2: Bonjour, aujourd'hui 12 octobre, 286e jour de l'année, nous fêtons les Wilfrid et les Séraphins. C'est aussi la journée internationale de solidarité avec les peuples amérindiens, en souvenir du 12 octobre 1492, jour du débarquement de Christophe Colomb à San Salvador. C'est le 12 octobre 1935 que naissait Luciano Pavarotti, décédé en septembre 2007, et Franck Alamo, né en 1941, nous a quittés le 11 octobre 2012. Joyeux anniversaire à l'actrice Aurore Clément, née le 12 octobre 1945, à Brigitte Lahaie, née en 1955, à Clémentine Sélarié, née en 1957, à Patrick Bosso, née en 1962, et à l'acteur australien Hugh Jackman, né le 12 octobre 1968. C'est aussi le 12 octobre 1996 que disparaissait l'ancien champion de tennis René Lacoste, né en juillet 1904 et en 2020, décès du réalisateur, scénariste et dialoguiste Éric Assous, né en mars 1956. Le 12 octobre 1810, Munich résonne au son de la première fête de la bière. En 1934, Violette Nozière est condamnée à mort pour le meurtre de ses parents. En 1988, en France, le revenu minimum d'insertion, le RMI, est instauré par le Premier ministre Michel Rocard. En 2002, un attentat à la voiture piégée dévaste un bar discothèque sur l'île touristique de Bali, en Indonésie, tuant 187 personnes. Enfin, le 12 octobre 2012, l'Union européenne reçoit le prix Nobel de la paix, décerné par le comité norvégien qui récompense plus de 6 décennies à promouvoir la paix et la réconciliation, la démocratie et les droits de l'homme en Europe. Le dicton du jour, Saint Wilfrid ensoleillé, 2 jours plus tard, en mitouflé. Demain, vous penserez à fêter les Géraud.
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2: Voici ma sélection télé pour ce lundi 12 octobre avec ce soir sur TF1 la série Cat Size à 21h10 avec Claire Romain, Camille Lou et Constance Labbé. Sur France 2, Un Soupçon, série française. Sur France 3, James Bond contre Dr No avec Ursula Andress et Sean Connery dans le rôle de James Bond. Sur M6, L'Amour est dans le Pré, présenté par Karine Lemarchand. 23h15, L'Amour vu du Pré. Sur W9, Gran Turismo, film. Sur TMC, Expandables 4.

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2: Bonjour, football. Après 4 défaites d'affilée en Ligue 1, l'OM a renoué avec le succès en clôture de la 6e journée hier soir à 3. Les Fosséens ont rapidement trouvé la faille au retour des vestiaires. Ils ont doublé la mise in extremis, mais se sont aussi fait très peur avec 2 balles d'égalisation concédées en toute fin de rencontre. Au classement, les joueurs de Genesio sortent de la zone rouge pour se placer 13e à égalité avec Le Mans, 14e, Toulouse 15e et Auxerre 16e. L'Estac 2 points derrière est passé avant-dernier. Dans les autres rencontres programmées hier, Rennes a signé la belle opération du jour en écrasant Auxerre 4-1 et en grimpant sur le podium, tandis que Nice a dominé Strasbourg 2-1. Basket sur son parquet de l'Astrobal, l'Asvel a fait oublier le revers concédé en full field Supercoupe face à Rouen avec un net succès 96-77 en clôture de la 3e journée de Betclic Elite hier soir. Par ailleurs, devant son public de l'Adidas Arena, Paris est venu à bout de Strasbourg 98-84 et signe une 3e victoire en autant de matchs dans la compétition. Handball, Star League menait à la pause par Caen sur son parquet hier soir. Nantes a su réagir pour l'emporter et rester au contact du PSG. Montpellier, pour sa part, n'a pu qu'arracher le point du match nul à Tremblay. Formule 1 parti depuis la pole position, Max Verstappen a conclu un week-end parfait en remportant le Grand Prix de Singapour hier devant Charles Leclerc qui avait tenté sa chance au départ et Andrea Hakimi Antonelli. Isaac Hadja reprend le point de la 10e place après s'être élancé depuis les stands. Tennis, hier, Qin Wen Zhang a remporté le WTA 1000 de Pékin en s'offrant en finale Mira Andreeva en 2-7. Après 2 années compliquées, la Chinoise s'illustre à nouveau. Cyclisme, Per Strand Agnes tient la plus belle victoire de sa jeune carrière 4 ans après avoir remporté la course espoir. Le coureur norvégien est allé chercher la victoire hier à l'occasion de la 120e édition de Paris Tour, une course longue de 216,2 km au départ de Chartres. C'est la fin de ce Flash Sport, une très bonne journée à toutes et à tous.
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1: Bonsoir à toutes et à tous, bienvenue sur le réseau phare, Fédération des radios associatives de La Réunion.
2: Bienvenue à toutes et à tous dans notre émission, nous retrouvons les associations Alanon avec Rebecca, bonjour.
3: Bonjour.
2: Et avec l'association des alcooliques anonymes avec Yann, bonjour.
4: Bonjour.
2: Alors aujourd'hui nous abordons ce thème de la solitude et de l'isolement face à l'addiction. L'alcool est considéré comme la maladie de la solitude. On dit que l'addiction engendre une dégradation des relations avec autrui, un isolement social. Et lorsque l'on regarde à la consommation d'alcool, elle peut commencer par un effet de groupe. Mon ami boit, donc je bois aussi. Mais la lutte arrive non plus lorsqu'on est en groupe, mais lorsqu'on est seul. Yann, vous êtes vous-même malade alcoolique depuis longtemps déjà. Votre consommation vous a-t-elle amené à vous isoler ?
4: Bonjour. Alors, mais c'est un vaste sujet. Oui, la réponse franche, c'est oui. Mais ça mérite quand même d'être un peu développé. Donc, merci de rappeler que l'alcoolisme, c'est une maladie. C'est une addiction, mais en fait, c'est une maladie qui est progressive. C'est-à-dire que j'ai commencé à boire, moi, comme tout le monde, quand j'étais jeune et que je sortais pour faire comme les camarades. Et en fait, effectivement, l'alcool, c'est social à La Réunion, en France, partout. Donc, c'est plutôt en groupe qu'on a ses premières expériences avec l'alcool, pour faire comme les autres, pour se faire accepter dans le groupe, pour vaincre la timidité, pour donner un peu l'effet, pouvoir aller aborder les gens, aller draguer les filles, etc. Et en fait, c'est social. Mais en fait, dans le groupe avec lequel je buvais, qui n'était pas toujours le même, ça pouvait être en famille, ça pouvait être avec des amis. Un jour, moi, parce que je sais pas pourquoi, je suis né comme ça, mais toujours est-il qu'on s'est rendu compte que Yann, il boit beaucoup quand même. Dans les repas de famille, je couchais mes oncles plus vieux que moi, etc. Et j'avais 18 ou 20 ans, c'était... Donc je buvais beaucoup. Et en fait... naturellement, je vais dire, inconsciemment, petit à petit, j'ai cherché à recréer un groupe, mais un groupe où je paraisse pas anormal, c'est-à-dire de gens qui buvaient autant que moi. Et donc, globalement, j'ai mis de côté les gens qui étaient pas drôles. Ils étaient pas drôles parce qu'ils buvaient pas d'alcool. Ouais. Et puis, je me suis rapproché des gens qui buvaient un peu plus d'alcool, etc. Et petit à petit, je me suis retrouvé. C'est pour ça que ma consommation me semblait toujours normale, parce que par rapport aux autres, je buvais pas plus qu'eux. Mais en fait, je me suis rendu compte après coup que je changeais tout mon cercle d'amis au fur et à mesure pour aller de plus en plus vers des gens qui buvaient plus que moi. Mais un jour, ces gens-là, même ces gens-là, par rapport à moi, parce que je buvais toujours de plus en plus, et ce jour-là, pour moi, c'était vers 35 ans, même les gens qui buvaient beaucoup, ils buvaient pas tous les jours beaucoup.
2: Oui.
4: Donc, je me suis retrouvé à boire tout seul chez moi. Je me suis isolé pour boire. Parce qu'en fait, inconsciemment, je voulais avoir l'air normal quand je buvais en société. Voilà, autant boire tout seul.
2: Quand est-ce que vous êtes rendu compte que l'alcool, c'était plus juste un plaisir, mais une nécessité ?
4: Il a encore fallu que je racle le fond, parce que même les petits ou les gros soucis dans la vie liés à la consommation d'alcool, hein, j'ai été arrêté par les policiers en état d'ébriété au volant, etc. Je me suis retrouvé au tribunal à Champfleury, je me suis retrouvé en garde à vue à Malartic, je me suis retrouvé à différents endroits, mais c'est pas ça qui m'a fait prendre conscience que j'avais un problème. C'était des péripéties. Ce jour-là, il y avait quelqu'un. Et en fait, moi, j'ai pas pris conscience que j'avais un problème avec l'alcool. J'ai pris conscience que ma vie était devenue complètement incontrôlable. J'avais pas loin de 40 ans. Je me fais licencier pour faute grave. Ma compagne prend les enfants et retourne chez sa mère, etc. Je buvais tout seul et encore en plus caché, puisque j'étais tout seul chez moi. Et en fait, c'est pas ça qui m'a fait prendre conscience. Vraiment, ce qui m'a fait prendre conscience, c'est que je savais plus. Je pouvais plus me passer d'alcool. Et qu'en même temps, je savais pas comment arrêter.
2: Alors, on reviendra justement sur votre histoire. Rebecca, vous, c'était votre ex-conjoint qui était malade alcoolique. Est-ce que vous voyez aussi chez lui ces signaux d'isolement, de solitude face à son addiction ?
3: Alors c'est rigolo parce que ce que dit Yann, ça me parle énormément. C'est d'abord dans la fête, ensuite on change de cercle, Les cercles dans lesquels on adhère consomment plus. Donc effectivement, ce sentiment que d'être normal. Et puis à la limite, c'était moi qui n'étais pas normale, qui au bout de deux verres, ben non, là, je vais prendre plutôt un jus, voilà. Voilà. Et en fait, c'était, mais tu ne sais pas faire la fête. Mmh. Voilà. Et puis, moi, j'ai... Alors, ce qui est difficile quand on est proche et qu'on est sensible... Enfin, que l'alcoolisme de quelqu'un, l'addiction de quelqu'un nous blesse, c'est que les choses sont là, mais je ne voulais pas les voir. C'est-à-dire que pendant des années, j'ai travaillé donc en déplacement.
2: Oui.
3: Et ça m'arrivait d'arriver un peu plus tôt et monsieur était alité. Je trouvais qu'il avait un peu une haleine alcoolisée. Il me disait, mais non, mais c'est un tel qui est passé hier soir. Je lui ai dit, non, moi j'arrive, il est 4h de l'après-midi. Oui. Et ça, ça a duré des années, quoi. Des années. Et, je voyais les bouteilles filer et je disais, mais on n'avait pas pris une bouteille déjà il y a 15 jours de ça, c'est quelque chose de très fort, du rhum. Il me dit, non, ça ne me dit rien. Et ça a duré, mais j'ai envie de dire, 6-7 ans comme ça, à ce que je fasse comme si je ne voyais pas. Et voilà. Et puis après, c'est les amis de boisson qui viennent à la maison. Comme ça, ils boivent entre eux. Moi, je vais me coucher, je me réveille le lendemain matin, ils sont encore là. Tant que tout n'est pas bu, ils sont là. Ils ont la bouche complètement marquée par du vin, des choses comme ça. Et voilà. Donc, effectivement, ça s'installe sournoisement pendant longtemps. Moi-même, quand on me disait, mais ils boivent peut-être un peu beaucoup, ils bossent. Voilà, et c'est quelqu'un de bien, il peut bien se détendre.
2: Oui.
3: Voilà, je crois que j'essaie de m'auto-convaincre malgré moi. Et puis après, ça devient plus possible. C'est-à-dire que il buvait tout seul, sauf que moi, je ne pouvais pas rentrer chez moi.
2: Oui.
3: Parce qu'il y avait la clé sur la porte. Donc, je me retrouvais comme une imbécile avec mon fils sur mon palier vers 17h30. Et puis, je pouvais y être encore à 22h, 23h, quoi.
2: Ah oui, quand même.
3: Voilà, les voisins, ils passaient, je faisais comme si je regardais dans mon sac. C'est voilà. Donc, c'est un cheminement. Et paradoxalement, quand le malade alcoolique s'isole, le proche aussi, il a une forme d'isolement. À qui je vais dire que je me retrouve quasiment tous les soirs. Parfois, j'appelais pour être sûr qu'il se réveille. Et puis, il ne se réveillait pas. Donc, j'ai dit, bon, viens, on va faire des courses.
2: Oh,
3: puis si on mangeait dehors. Voilà. Donc, je me suis sentie très seule dans ce que je vivais. En fait, les seules personnes à qui j'osais en parler à l'époque, c'était les amis. Mais c'était pas les bons, c'était les amis qui me disaient, mais...
2: C'est normal.
3: T'es vraiment agaçante. Après tout, il boit pas tant que ça. Voilà, c'était ça, quoi. Et puis, je crois que le peu de personnes à qui j'ai essayé de me confier, on me disait, fous dehors.
2: Oui.
3: c'était souvent les extrêmes, quoi.
2: Vraiment, oui.
3: Et ça, c'est pas comme ça que ça se danse, parce que j'ai bien compris un truc, c'est que, donc, moi, j'ai fini par me séparer, effectivement, mais au bout de longues années, je suis restée quand même 20 ans avec le père de mon fils, mais partir alors que on n'est pas serein par rapport à la décision, c'est pas. On revient.
2: C'est cette addiction-là, finalement,
3: voilà.
2: Et elle prenait toute la place dans votre vie.
3: Exactement. Mmh. Donc, j'ai même pas vu à quel moment j'ai commencé à m'adapter au quotidien, à dire tu rentres plus tôt, parce que parfois il y avait un avion que je pouvais prendre plus tôt. Appel pour être sûr que. Voilà. C'est qu'arrivé à la réunion que j'ai commencé à surveiller là les bouteilles, vraiment. Mais ça faisait déjà 15 ans que l'alcool s'est installé progressivement dans notre vie et que je ne l'ai pas vu venir. Voilà. Et que je n'ai pas vu moi non plus comment je me freinais, je m'isolais. Et...
2: Vous vidiez les bouteilles et tout ?
3: Ça, je l'ai fait quand j'ai compris qu'il y a des bouteilles qui étaient... Enfin, effectivement, je l'ai fait ici. Quand j'ai compris qu'il y avait un comportement ultra déviant sur la boisson, voilà.
2: Yann, au vu de votre expérience, est-ce que vider les bouteilles, ça sert à quelque chose ?
4: Non, effectivement, ça sert absolument à rien. Je sais que avant de partir, ma compagne a dû le faire aussi. En tout cas... Non, je voulais revenir sur le thème, la solitude et à l'isolement. En fait, la solitude, je pense que dès le début de ma consommation d'alcool importante, c'était pour remplir un vide. Donc, je pense que j'avais un sentiment de solitude. J'étais très seul, même quand j'étais entouré de gens. Je me sentais tout seul et les autres peuvent pas me comprendre. Voilà. Donc, autant que je m'isole pour boire, comme ça, c'est plus simple. J'allais dire, c'était une solitude subie. Et même quand j'étais pas tout seul, c'est-à-dire j'étais en couple, j'étais en groupe avec des amis, c'est un vide, quoi, un vide que je comble avec l'alcool. Et forcément, après, l'action, c'est de m'isoler pour ne pas paraître anormal, pour ne pas faire trop de bêtises, parce que j'en ai fait des bêtises, donc comme je disais, de prendre le volant alors que j'avais consommé. Mais il y avait quand même un fond d'attention, de dire, bon, faut quand même que je fasse attention, donc quitte à faire, autant que je picole chez moi, comme ça je prends pas le volant.
2: Vous cachiez par rapport à votre famille?
4: Bien sûr, je me cachais, je mentais, je m'assurais toujours le matin que j'ai suffisamment à boire pour le soir, donc les bouteilles que je ramenais, je les cachais dans mon cartable, je revenais avec une bouteille. J'ai vraiment le sentiment aussi, quand je faisais les courses, j'étais très serviable. C'est-à-dire que moi, je m'occupais de tout mettre en sac à la caisse. Ça allait vite dans les sacs. Je m'occupais de ranger les courses à la maison. Il y avait des bouteilles qui étaient sous l'évier. Ça me servait quand je faisais la cuisine. J'étais très serviable, hein. Je faisais beaucoup de choses. En fait, j'avais des bouteilles d'alcool un peu partout.
2: Comme voilà. Ça, vous étiez sûr, en fait, d'en trouver quelque part.
4: La famille mangeait au salon, j'allais chercher les plats et puis je me servais un verre et puis.
2: Lorsqu'on prend conscience de la dépendance, un sentiment de culpabilité pourrait se développer. Est-ce que c'était votre cas?
4: Pour moi, j'étais pas dépendant de l'alcool. Pour moi, c'était normal de boire. Pour moi, c'était ma liberté de boire. Sauf que j'aurais bien voulu. J'étais sincère quand je disais je voudrais réduire. J'étais sincère quand je disais là ce week-end je bois pas. Et puis, mais j'ai jamais réussi. Justement, cette dépendance, elle est sournoise dans le sens où je pensais maîtriser ma consommation, parce que quand j'étais, on va dire, à jeun, quand j'avais pas bu d'alcool, mon cerveau il fonctionnait, alors peut-être un petit peu ralenti, mais j'avais de la volonté, j'avais tout ça. Sauf que dès que je reprenais de l'alcool, la volonté était annihilée, parce que c'est un produit, c'est ça, une addiction, c'est que le produit addictif fait que c'est limite, c'est le corps, c'est le cerveau qui réclame, mais de manière inconsciente. J'ai allumé un truc dans le cerveau et maintenant il me faut ma dose, quoi. À partir du moment où j'ai pu poser le verre pendant quelques temps. Donc moi, déjà une première fois, grâce à l'aide d'un médecin, déjà je réfléchissais différemment. Et peut-être que ça, même si après j'ai replongé parce que j'avais pas compris qu'il fallait que je change des choses dans ma vie, et j'avais pas compris qu'il fallait pas que je prenne le premier verre, donc après 2 mois sans alcool, j'ai repris une bière en me disant « Oh, je peux bien me permettre », et le soir c'était le rhum, et puis c'était reparti. Mais en tout cas, ça, quelque part, ça avait fait un petit déclic dans ma tête. Un, que c'est possible de poser le verre, ça va quand même mieux, physiquement, etc., mentalement, quand je bois pas. Et puis c'est ça qui fait que j'ai pu redécider quelques mois après, quand j'en avais vraiment marre de ma vie, en fait. J'en avais pas marre de boire, j'en avais marre de là où ça m'avait amené. Parce que j'avais plus de travail, j'avais plus de famille, j'avais plus rien, plus d'amis, je m'étais isolé. Et donc j'en avais marre de cette vie-là. Et j'ai réussi à me dire, ah oui, l'alcool est peut-être au niveau des problèmes, et je pensais que c'était une solution à mes problèmes, ça m'aidait à supporter, mais non, l'alcool, dans ma tête, je l'ai rangé dans les problèmes. Et c'est là où j'ai tapé la porte à nouveau d'un médecin, d'un service addictologie, pardon, au CHU, et d'une association. Donc moi, j'ai rencontré comme ça les Alcooliques Anonymes. Il y a d'autres associations qui existent. Moi, par hasard, peut-être parce qu'on m'avait donné le numéro quelques années auparavant, je m'en étais jamais servi. Par curiosité, je sais pas. Toujours est-il que c'est là où j'ai trouvé de l'aide, j'ai réussi à poser le verre. Et c'est après avoir posé le verre que je me suis dit, ah oui, c'est ça, une addiction. En fait, la dépendance, j'en ai conscience depuis que je bois plus.
2: Oui. Ces recherches qu'on montre que l'alcool, c'est vraiment la maladie de la solitude. Finalement, la première étape, c'est de sortir de cette solitude.
4: demander de l'aide, effectivement, ouais, demander de l'aide pour y arrêter, parce que tout seul, c'était pas la peine. Tout seul, c'était le même schéma tous les jours. Je tremblais le matin, parce qu'il me fallait ma dose, et je savais que pour arrêter de trembler, il suffisait que je boive un verre de rhum en même temps que mon café, puis j'arrêtais de trembler.
2: Et pourtant, quand vous travaillez, vous étiez entouré de vos collègues, etc., mais ça changeait rien.
4: C'est pour ça que moi, le gros déclencheur, c'est l'accélération. À partir du moment où j'ai été licencié, comme je disais tout à l'heure, je me suis retrouvé encore plus seul. Mmh. Voilà. Ça a peut-être accéléré le déclin, accéléré la chute, qui fait que c'est en touchant le fond que j'ai décidé de remonter, quoi.
2: Rebecca, vous, est-ce que vous ressentiez aussi de la culpabilité face à votre situation ?
3: Ben oui, parce que je me sentais incapable de faire en sorte qu'il arrête. Et je souffrais de sa souffrance. C'est paradoxal, hein, parce que c'est pas moi qui buvais, mais ça me faisait vraiment, vraiment... C'était douloureux de le voir s'autodétruire. Et puis, je sais pas comment vous dire, quand vous vivez avec quelqu'un qui est alcoolique, il arrive un moment où il vous fait culpabiliser.
2: Oui.
3: Rien n'est bien. Les pattes sont un peu froides. Pouh, il prend une crise et il se barre. Mais en fait, il a envie de boire, c'est tout. Des petits avis, des petites choses comme ça, ça prenait des proportions en deux secondes. Et avec le temps, et ça c'est grâce à tout ce que j'ai entendu en réunion en Alanon, j'ai compris que c'était des petites crises, en fait, pour se donner une excuse, c'est inconsciemment se donner une excuse de boire, quoi. Je sais pas comment dire. Donc je me suis sentie longtemps coupable et puis impuissante et puis c'est mon estime personnelle qui en a pris un coup, quoi, parce que finalement je me sentais incapable. Je dans le domaine privé, dans deux domaines de ma vie, j'excellais, mais dans ma vie familiale, ma vie conjugale, c'était la catastrophe. Et je suis bien contente d'avoir effectivement rencontré les gens de l'association, parce que j'ai rencontré des gens qui me parlaient de ça. J'ai rencontré des gens qui me disaient que vider les bouteilles, ça sert à rien. Et puis surtout, et ça c'est le plus dur à accepter au début, c'est accepter de laisser l'autre faire son chemin, c'est pas prendre ses responsabilités. Moi, j'ai excusé des maladies, j'ai renfloué des comptes. Non, en fait, surtout pas. C'est très dur, hein. C'est très très difficile, hein, de voir quelqu'un sombrer. Mais je rejoins ce que dit Yann. C'est seulement quand les conséquences sont là, et que personne ne les essuie. Moi, je me suis fait un mal de dos terrible, parce que moi, au début, ben, quand il était complètement au sol, je le tirais. Et au début, j'avais un appartement, il y avait deux escaliers. Donc, je le portais et tout, je le mettais dans le lit, tout propre. Il se réveillait le lendemain, et moi, j'étais en furie, parce que j'étais en colère. Voilà. Et en fait, il se rappelait même pas de ce qui s'était passé. Voilà, donc c'est effectivement c'est un chemin, et c'est bien effectivement de se rapprocher d'une association avec des gens qui partagent l'expérience que j'ai. Les professionnels, c'est très bien, il en faut, mais en fait, un professionnel qui est pas concerné, parce que j'ai envie de vous dire, il y a des gens qui sont sensibles aux addictions de leurs proches, il y en a d'autres, c'est complètement indifférent. Moi, je connais des personnes qui m'ont toujours dit, elle se démerde.
2: Ouais, moi,
3: Moi, je rentre pas dans son jeu. Elle a besoin d'argent, ben, elle se débrouille. Voilà, elle en trouve d'une manière ou d'une autre. Ok, son problème, c'est pas le mien. J'ai jamais su faire ça. Je ne savais pas faire ça. Aujourd'hui, c'est différent.
2: Il y a eu un processus d'apprentissage où vous appreniez à pas rester seul dans cette situation-là.
3: À pas rester seul, à retrouver une confiance en moi, à retrouver une estime de moi. Et je crois que quand c'est comme ça, c'est plus facile d'accompagner. Parce que pour moi, accompagner un proche qui est malade alcoolique, c'est être dans l'écoute, la compassion, et c'est tout, quoi. Alors, je dis pas que de temps en temps, j'en vois pas des petits débouchons, mais c'est très rare, parce que je sais que ça fait plus reculer qu'autre chose. C'est comme si je dis, arrête de boire.
2: Oui, c'est jeter un peu des paroles.
3: Voilà. Moi, je suis à l'écoute. Si on me demande de l'aide, j'aide. Je donne plus l'heure qu'on m'a pas demandé l'heure. Et c'est marrant, parce que ça s'est dupliqué. Ça se duplique au quotidien dans tous les domaines de ma vie. Ça fonctionne comme ça.
2: Vous vous sentiez déjà incomprise à l'époque ?
3: Ah ouais, complètement. Parce que, bah, alors au début, c'était pas, je me posais pas trop la question. Au début, c'était la fête, mais c'est vrai que moi, j'ai toujours, j'ai pas de problème avec l'alcool, donc je peux boire genre 2-3 verres, et puis après, je dis bah ça suffit, quoi, c'est trop. Je ne supporte pas de perdre le contrôle, ça, ça aide aussi. Comment dirais-je, en dehors de ça, comment vous allez dire à quelqu'un, j'ai l'impression qu'il boit beaucoup. C'est bizarre, je pense qu'il me ment. C'est aussi une petite question d'ego, là, j'avoue. Et puis, comme je vous dis, moi, quand j'ai commencé à parler, je ne me suis pas rendu compte que je ne m'adressais pas aux bonnes personnes.
2: Oui.
3: Donc, les assos Al-Anon est là pour ça. Alors, malheureusement, pour les proches de malades alcooliques, il n'y a pas grand-chose d'autre. Mais c'est vrai que la démarche de dire j'apprends à mieux m'occuper de moi pour pouvoir, je dirais, déjà être bien dans mes baskets au quotidien, ça c'est la priorité. Et puis, bah, je peux mieux aider si moi je suis bien. Je peux mieux accompagner, je peux mieux écouter, je voilà. Et puis ça donne envie. J'ai envie de dire la personne qui n'aspire pas au bonheur, elle va tourner les talons. Et puis ben les autres ça les fait s'accrocher, même si c'est pas toujours simple ce grand vide. Et puis je reconnais que moi aussi j'avais un vide. Ça m'arrangeait de m'occuper de quelqu'un quelque part. Je m'occupais pas de moi. Mais j'étais focus sur la maladie de monsieur. Voilà.
2: Comment est-ce que Al-Anon vous a aidé ?
3: Alors moi, Al-Anon m'a aidé déjà parce que échanger avec ces personnes, ça m'a fait prendre conscience que je suis pas seule, que qu'il y a plein de gens que je connais pas, comme c'est anonyme, qui vivent exactement les mêmes, qui ont les mêmes ressentis que moi. Les mêmes doutes, les mêmes préoccupations, les mêmes peurs qui se... Voilà, ça m'a aidé déjà pour ça. Alors, je vous cacherai pas, moi, je suis arrivée à Al-Anon, j'avais... Alors, avant de me séparer, j'étais dans un groupe en ligne. Et c'est là, effectivement, la puissance d'un groupe francophone. Il y a des gens du Canada, de partout, qui des Belges, qui me disent des choses. Je me dis, mais elle raconte ma vie, elle, lui, c'est pareil. Voilà, donc ça m'a vachement aidée pour ça. Et après, j'ai eu envie de franchir la porte et de voir des gens physiquement. Et à ce moment-là, j'avais déjà acté que je me séparais. Voilà. Et donc, quand j'ai voulu continuer la démarche, alors, en conscience, c'était pour maintenir une communication saine, parce qu'on avait un enfant, et moi, c'était hors de question que je laisse mon fils tout seul avec son père les week-ends, etc. Mais je pense qu'au fond de moi, je me suis dit, ouais, si j'apprends des petits trucs pour qu'il arrête, ça va être super. Et en fait... c'est paradoxal, mais on m'a rien appris de tout ça. On m'a appris à me concentrer sur moi, à justement regarder, ben moi, ma part de. Alors, le malade alcoolique, il est alcoolique, c'est pas de ma faute, j'y suis pour rien. Mais ma part de responsabilité, en fait, quelque part, j'étais aussi son alibi, comme je vous disais. Tu m'as dit un truc de travers, ah, donc je picole. T'es pas contente pour ce, donc je picole. C'est de ta faute. En fait, c'est ça.
2: Oui.
3: En fait, quand vous restez calme et serein, ben l'alcoolique, au bout d'un moment, ben
2: il trouve plus.
3: Il peut pas dire. En tout cas, ça peut pas être vous.
2: Ouais.
3: Voilà. Après, ça va être son travail, ça va être plein de trucs. Tant qu'il est pas prêt, ça va être plein d'autres choses. Même les moments de joie peuvent faire boire. Et donc, je sais plus ce qu'on disait du coup.
2: Comment Al-Anon vous a aidé?
3: Ben, Al-Anon, ça m'a aidé parce que il y a eu cet effet miroir. Et puis surtout, à un moment donné, j'ai vu que c'est des personnes qui vivaient des choses compliquées, tragiques, mais qu'elles étaient là, qu'elles avaient la pêche.
2: Oui.
3: Et qu'elles paraissaient, c'était pas un semblant, elles paraissaient sereines et plutôt heureuses au quotidien. Et c'est ce qui m'a fait rester. Parce que moi, quand je suis arrivée, il y en avait une, elle était là, son mari, ça faisait 7 ans qu'il ne buvait plus. Je me disais, mais qu'est-ce qu'elle fait là?
2: Pourquoi?
3: Pourquoi elle vient tous les vendredis? Et en fait, ben, je suis pareille maintenant. Je viens d'abord pour moi, et puis ça me sert pour mes proches qui sont encore dans les produits, dans les addictions. Voilà.
2: Merci Rebecca. Yann, lorsque la solitude, elle s'installe, que ce soit physique ou psychologique, l'alcool, elle apparaît souvent comme une solution rapide, efficace. Et face à cette maladie de la solitude, ce serait quoi le moyen de s'en sortir ?
4: Fréquenter les réunions alcooliques anonymes une fois par semaine, c'est déjà fréquenter un groupe de personnes avec lequel je trouve tout de suite des points communs, des affinités, etc. Je me reconnais, ça recrée du lien social déjà. Mmh. Ils ont les mêmes problèmes que moi, donc ils comprennent. Quand ils comprennent aussi d'ailleurs le besoin de solitude. La solitude, en fait, c'est parfois j'ai besoin d'être seul, j'ai besoin de réfléchir, etc. Le problème, c'est que quand la solitude est subie, souvent elle conduit à l'isolement. Quand je me retrouve tout seul devant ma télé avec ma bouteille de rhum, c'est pas choisi. Et donc pour en sortir, c'est là où il y a besoin d'aide. Et donc forcément, c'est cette aide-là, ben, je me sens plus seul. Voilà. Maintenant que je bois plus d'alcool depuis un petit moment, j'ai des amis qui sont admiratifs du fait que je boive pas et qui me disent mais comment t'as fait ? Je sais que derrière, quelque part, ils se posent des questions, qu'ils aimeraient peut-être faire la même chose, etc. Je peux que leur dire comment moi j'ai fait, mais que de toute façon, il faut quand même que ce soit moi qui ai envie d'en sortir. C'est simple de poser le verre, mais c'est pas facile.
2: Est-ce que c'est un choix qui peut être fait par nous-mêmes ? Parce que souvent les gens ils peuvent dire si on veut on peut. Est-ce que c'est vrai ?
4: Alors la bonne volonté est absolument nécessaire. C'est-à-dire que tant que j'ai essayé d'arrêter de boire pour résoudre les problèmes, en espérant que j'allais retrouver du boulot, que ma compagne allait revenir, que tout allait redevenir comme avant, tant que j'ai voulu boucher les yeux de mon entourage, ça marchait pas, parce qu'à un moment, il y avait toujours un moment où je me disais à quoi bon ? Moi, je fais des efforts pour pas boire et autour de moi, ça change pas. À partir du moment où j'ai compris que c'est pour moi, que de toute façon, je vais mourir si je continue à boire, et donc la bonne volonté, le déclic pour dire il faut que je fasse quelque chose pour moi, il faut que je pose le verre, c'est nécessaire, c'est pas suffisant. Si je veux, je peux. Ne pas prendre le verre, ça marche un temps. Hein. Moi, j'ai le souvenir dans ma consommation d'alcool de périodes où je me mettais au régime sec. J'appelais ça, je me mettais au sec parce que j'avais besoin de récupérer mon permis. Il fallait des analyses de sang nickel. Mm-hmm. Donc pendant 2 mois, je me battais contre moi-même pour pas boire d'alcool. Mais dès que j'avais réussi à récupérer mon permis avec des bonnes analyses, mm-hmm. Ben, j'allais fêter ça. C'est nécessaire la bonne volonté d'arrêter, mais c'est pas suffisant. Il faut se faire aider. J'ai le souvenir de mon médecin justement. Qui est un des déclencheurs du fait de ma prise de conscience, qui me disait c'est bien beau le traitement que je te donne, mais fais autre chose. Va voir un psy, va voir une association, et puis des solutions qui ne sont pas basées sur j'ai lu ça dans un livre, tu devrais essayer ça. C'est basé sur moi, j'ai fait ça parce que j'étais comme toi.
2: Quels seraient, avant de terminer, les contacts pour pouvoir prendre contact avec les associations d'alcooliques anonymes à l'ONU ?
4: Alors, pour Alcoolique Anonyme et pour Alanon, d'ailleurs, île de la Réunion, il y a un répondeur, c'est le 02 62 41 16 14. 41 16 14. Il y a un site internet. Après, voilà, il faut pas hésiter à ouvrir, j'allais dire ouvrir l'annuaire, on voit de chuter. Non, à regarder sur internet. On marque se sortir de l'alcool, île de la Réunion. Et puis, il y a d'autres contacts aussi, quoi. Il n'y a pas que Alcoolique Anonyme, mais normalement vous devriez trouver Alcoolique Anonyme en tapant ça sur internet.
2: Et c'est sur ces derniers mots que nous terminons notre émission. Merci Yann, on rappelle vous faites partie de l'association des Alcooliques Anonymes, et merci Rebecca, vous faites partie de l'association Alanon, et merci à tous les auditeurs et auditrices de nous avoir écoutés. Au plaisir de vous retrouver.
3: Merci, au revoir.
1: Merci d'avoir suivi cette émission. Vous étiez en compagnie de Lucia de Radio Vie pour le réseau Phare, Fédération des radios associatives de la Réunion. Bonne écoute à tous pour la suite du programme.
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2: Bonjour à tous, dont l'actualité musicale du jour, Ombre annonce son premier album Victoria et dévoile le clip de Je laisse parler, une pochette révélée, un nouveau clip en ligne et une date de sortie fixée au 4 décembre prochain. Après son parcours à la Star Academy, Ombre officialise donc l'arrivée de son tout premier album studio baptisé Victoria. La pré-Star Academy prend donc une tournure concrète pour la chanteuse âgée de 19 ans. Quelques mois après avoir remporté la 13e saison du télécrochet de TF1, Ombre donne un coup d'accélérateur à sa jeune carrière en révélant les contours de son projet inaugural. Pour baptiser ce premier opus, attendu donc le 4 décembre, la jeune artiste a choisi un mot lourd de sens. Victoria, il s'agit de son deuxième prénom, qu'elle porte d'ailleurs déjà gravé à l'encre sur le bras. En partageant la pochette officielle avec ses fans lors de la release party de son album, elle a posé les bases d'un univers plus personnel, loin du cadre des primes hebdomadaires. En tous les cas, l'album Victoria est à découvrir à partir du 4 décembre prochain. On se retrouve très vite avec d'autres actualités musicales.
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1: Bienvenue dans deux chansons, une voix, Jean-Michel avec vous et bien sûr Maxime est là aussi. Une nouvelle émission, sept escales musicales, des tubes, des nouveautés, une story et notre découverte de la semaine.
2: Et on commence avec une artiste à part.

0: toujours plus impressionnant. Mylène Farmer.
1: Depuis Maman a tort dans les années 80 jusqu'aux immenses tournées comme Nevermore, Mylène Farmer a construit sa carrière en cultivant le mystère. Avec Laurent Boutonnat, elle a créé quelques-uns des titres les plus marquants de la pop française. Libertine, Sans contrefaçon, Désenchantée, Pourvu qu'elle soit douce ou encore California.
0: Et elle continue de surprendre. En 2026, Mylène Farmer ouvre un nouveau chapitre avec l'album Égrégore, annoncé pour le 30 octobre. Son nouveau titre, Des LOL et Des Quoi, vient tout juste de sortir. Un morceau composé et réalisé par DJ Lewis, accompagné d'un clip signé Thierry et Didier Poirot.
1: Mais avant cette toute nouvelle Mylène Farmer, retour en 2008 avec un titre extrait de l'album Point de Suture, composé par Laurent Boutonnat.
0: Mylène Farmer, dans deux chansons, une voix. Appelle mon numéro et Des LOL et Des Quoi.
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0: iconique que l'on reconnaît en quelques secondes, Craig David.
1: Il devient l'un des visages du UK Garage grâce à sa collaboration avec Artful Dodger, puis explose avec son premier album, Born to Do It. Fill Me In, Safe Days, Walking Away, les succès s'enchaînent.
0: Et surtout, Craig David va réussir à traverser les années en faisant évoluer son son entre R&B, pop et musique électronique avec de nombreuses collaborations.
1: La preuve avec notre deuxième titre, No Drama, enregistré avec James Hype. Mais on commence par l'un de ses grands classiques, Walking Away.

artiste qui connaît très bien le château de Damary-les-Lys. Et pour cause, il y est entré comme élève et va désormais y revenir comme directeur. Quentin Mosimane remporte la 7e saison de la Star Academy en 2008. Mais plutôt que de suivre uniquement la route de la variété, il va progressivement imposer ce qui est depuis toujours son autre passion, l'électro. Chanteur, musicien, producteur et DJ, Mosimane se construit une carrière internationale derrière les platines et développe un style où se mélangent performance live, machines et instruments. Et en septembre 2026, la boucle est bouclée. TF1 annonce officiellement que Mosimane devient le nouveau directeur de la Star Academy. Il succède à Michael Goldman, qui occupait cette fonction depuis le retour du programme en 2022. Mais avant de découvrir le directeur, on retrouve l'artiste. Mosimane featuring Gaëtan Roussel, Soon.

Quasiman a toujours aimé faire dialoguer les générations et les univers musicaux. On le retrouve maintenant avec sa relecture de l'un des morceaux emblématiques de Taxi Girl,

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1: Et impossible de raconter son histoire sans revenir à la Star Academy. Moziman a remporté la saison 7 et, quelques années plus tard, il a également travaillé sur Ne partez pas sans moi, le

passion et les conseils des professeurs. 18 ans plus tard, il revient dans cette même aventure. Mais cette fois, c'est lui le directeur. Comme quoi, parfois, une émission peut vraiment changer une vie. Et pour refermer cette story, voici forcément un titre qui prend aujourd'hui une saveur particulière. La Star Academy, ne partez pas sans moi.

0: également dans une nouvelle version alternative.
1: Puis nous retrouverons Léa Dauphé avec Dis-moi, une autre voix de cette promotion qui commence elle aussi à écrire son histoire après le château. Les deux titres ont d'ailleurs récemment poursuivi leur actualité avec de nouvelles sorties.

0: et pas avec n'importe qui, puisque David Guetta s'en est emparé pour une nouvelle version. Le remix est sorti au printemps 2026 et a remis ce classique dance sous les projecteurs.
1: Deux époques qui se rencontrent parfaitement. Milky et David Guetta dans deux chansons, une voix.

public de la Star Academy connaît déjà et qui transforme aujourd'hui l'exposition de l'émission en véritable projet personnel. Son premier EP, Nairi, vient de sortir. 7 titres très personnels, entre pop, piano et textes intimes, on y retrouve notamment Les Règles, avec son message féministe, et Cybersensible, plus ironique et très ancré dans notre époque. Notre découverte dans deux chansons, une voix, c'est Jeanne, Les Règles et Cybersensible.

0: avec nous. Vous pouvez retrouver l'émission et nos prochains rendez-vous sur notre page Facebook ainsi que les replays sur SoundCloud. On se retrouve très vite pour un nouvel épisode. D'ici là, profitez de la musique. Deux chansons, une voix, un artiste, deux histoires.
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4: Bonjour, football. Après 4 défaites d'affilée en Ligue 1, l'OM a renoué avec le succès en clôture de la 6e journée hier soir à 3. Les Fosséens ont rapidement trouvé la faille au retour des vestiaires. Ils ont doublé la mise in extremis, mais se sont aussi fait très peur avec 2 balles d'égalisation concédées en toute fin de rencontre. Au classement, les joueurs de Genesio sortent de la zone rouge pour se placer 13e à égalité avec Le Mans, 14e, Toulouse 15e et Auxerre 16e. L'Estac 2 points derrière est passé avant-dernier. Dans les autres rencontres programmées hier, Rennes a signé la belle opération du jour en écrasant Auxerre 4-1 et en grimpant sur le podium, tandis que Nice a dominé Strasbourg 2-1. Basket sur son parquet de l'Astrobal, le Lasvel a fait oublier le revers concédé en full field Supercoupe face à Rouen avec un net succès 96-77 en clôture de la 3e journée de Betclic Elite hier soir. Par ailleurs, devant son public de l'Adidas Arena, Paris est venu à bout de Strasbourg 98-84 et signe une 3e victoire en autant de matchs dans la compétition. Handball, Star League menait à la pause par Caen sur son parquet hier soir. Nantes a su réagir pour l'emporter et rester au contact du PSG. Montpellier, pour sa part, n'a pu qu'arracher le point du match nul à Tremblay. Formule 1 parti depuis la pole position, Max Verstappen a conclu un week-end parfait en remportant le Grand Prix de Singapour hier devant Charles Leclerc qui avait tenté sa chance au départ et Andrea Hakimi Antonelli. Isaac Hadja reprend le point de la 10e place après s'être élancé depuis les stands. Tennis, hier, Qin Wen Zhang a remporté le WTA 1000 de Pékin en s'offrant en finale Mira Andreeva en 2-7. Après 2 années compliquées, la Chinoise s'illustre à nouveau. Cyclisme, Per Strand Egnes tient la plus belle victoire de sa jeune carrière 4 ans après avoir remporté la course espoir. Le coureur norvégien est allé chercher la victoire hier à l'occasion de la 120e édition de Paris Tour, une course longue de 216,2 km au départ de Chartres. C'est la fin de ce Flash Sport, une très bonne journée à toutes et à tous.
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4: Bonjour, Raphaël Glucksmann, vainqueur de la primaire social-démocrate, annonce qu'il croit à un rassemblement plus large en vue de l'élection présidentielle. Il assure qu'il est en mesure de l'emporter face au Rassemblement national. Il invite par ailleurs l'ancien président socialiste François Hollande à le rejoindre. De son côté, Olivier Faure a pris acte de sa défaite à la primaire et salue une majorité très claire en faveur de Raphaël Glucksmann dès le premier tour. Le défenseur des droits annonce avoir reçu 28 saisines individuelles depuis le début du mouvement lycéen. Vendredi, le ministère de l'Intérieur avait indiqué que 24 enquêtes avaient été ouvertes par l'inspection générale de la police nationale pour des faits commis depuis le début du mouvement. Près de 3/4, c'est-à-dire 71% des contributions à la plateforme de concertation lancée par le gouvernement pour les lycéens qui prévoient de manifester à nouveau mardi font état de difficultés dans les emplois du temps et la moitié cite des problèmes de bâtiment selon un décompte rendu public par Matignon. Le gouvernement a recensé à ce stade 76 500 contributions. Près de 20 ans après sa création, l'association Égalité et Réconciliation du polémiste d'extrême droite Alain Soral est visée par une procédure de dissolution. Le ministère de l'Intérieur lui reproche de diffuser des discours antisémites, négationnistes et incitant à la haine entre plusieurs communautés. La mythique 2 chevaux fait son grand retour. Citroën a dévoilé en effet un prototype qui reprend les lignes emblématiques de la 2 chevaux avec une ambition, proposer une voiture simple, abordable et 100% électrique à un tarif autour de 15 000 euros. Une renaissance attendue en 2028. C'est la fin de ce flash. Une très bonne journée à notre écoute.
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2: Bonjour, Raphaël Glucksmann, vainqueur de la primaire social-démocrate, annonce qu'il croit à un rassemblement plus large en vue de l'élection présidentielle. Il assure qu'il est en mesure de l'emporter face au Rassemblement national. Il invite par ailleurs l'ancien président socialiste François Hollande à le rejoindre. De son côté, Olivier Faure a pris acte de sa défaite à la primaire et salue une majorité très claire en faveur de Raphaël Glucksmann dès le premier tour. Le défenseur des droits annonce avoir reçu 28 saisines individuelles depuis le début du mouvement lycéen. Vendredi, le ministère de l'Intérieur avait indiqué que 24 enquêtes avaient été ouvertes par l'inspection générale de la police nationale pour des faits commis depuis le début du mouvement. Près de trois quarts, c'est-à-dire 71% des contributions à la plateforme de concertation lancée par le gouvernement pour les lycéens qui prévoient de manifester à nouveau mardi font état de difficultés dans les emplois du temps et la moitié cite des problèmes de bâtiment. Selon un décompte rendu public par Matignon, le gouvernement a recensé à ce stade 76 500 contributions. Près de 20 ans après sa création, l'association Égalité et Réconciliation du polémiste d'extrême droite Alain Soral est visée par une procédure de dissolution. Le ministère de l'Intérieur lui reproche de diffuser des discours antisémites, négationnistes et incitant à la haine entre plusieurs communautés. La mythique Deux Chevaux fait son grand retour. Citroën a dévoilé en effet un prototype qui reprend les lignes emblématiques de la Deux avec une ambition, proposer une voiture simple, abordable et 100% électrique à un tarif autour de 15 000 euros. Une renaissance attendue en 2028. C'est la fin de ce flash, une très bonne journée à notre écoute.
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2: Voici ma sélection télé pour ce lundi 12 octobre avec ce soir sur TF1, la série Cat Size à 21h10 avec Claire Romain, Camille Lou et Constance Labbé. Sur France 2, Un Soupçon, série française. Sur France 3, James Bond contre Dr No avec Ursula Andress et Sean Connery dans le rôle de James Bond. Sur M6, L'Amour est dans le Pré, présenté par Karine Le Marchand. 23h15, L'Amour vu du Pré. Sur W9, Gran Turismo, film. Sur TMC, Expendables 4 avec Sylvester Stallone et Jason Statham. Sur Gulli, Les Randonneurs avec Benoît Poulvorde, Karine Viard et Vincent Elbaz. Sur C-Star, Les Duos Impossibles de Jérémy Ferrari et Laura Lone. Sur T18, Melania Trump, La Voix du Silence, documentaire sur la première dame des États-Unis. Sur Sister, enfin, vous retrouverez la série Kaamelott avec Alexandre et Lionel Astier. Bon zapping.
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2: Bonjour, Raphaël Glucksmann, vainqueur de la primaire social-démocrate, annonce qu'il croit à un rassemblement plus large en vue de l'élection présidentielle. Il assure qu'il est en mesure de l'emporter face au Rassemblement national. Il invite par ailleurs l'ancien président socialiste François Hollande à le rejoindre. De son côté, Olivier Faure a pris acte de sa défaite à la primaire et salue une majorité très claire en faveur de Raphaël Glucksmann dès le premier tour. Le défenseur des droits annonce avoir reçu 28 saisines individuelles depuis le début du mouvement lycéen. Vendredi, le ministère de l'Intérieur avait indiqué que 24 enquêtes avaient été ouvertes par l'inspection générale de la police nationale pour des faits commis depuis le début du mouvement. Près de trois quarts, c'est-à-dire 71% des contributions à la plateforme de concertation lancée par le gouvernement pour les lycéens qui prévoient de manifester à nouveau mardi font état de difficultés dans les emplois du temps et la moitié cite des problèmes de bâtiment. Selon un décompte rendu public par Matignon, le gouvernement a recensé à ce stade 76 500 contributions. Près de 20 ans après sa création, l'association Égalité et Réconciliation du polémiste d'extrême droite Alain Soral est visée par une procédure de dissolution. Le ministère de l'Intérieur lui reproche de diffuser des discours antisémites, négationnistes et incitant à la haine entre plusieurs communautés. La mythique Deux Chevaux fait son grand retour. Citroën a dévoilé en effet un prototype qui reprend les lignes emblématiques de la Deux avec une ambition, proposer une voiture simple, abordable et 100% électrique à un tarif autour de 15 000 euros. Une renaissance attendue en 2028. C'est la fin de ce flash. Une très bonne journée à notre écoute.
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